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2: Candidature à la présidentielle de l'an prochain, ce qu'elle a officialisé dans la soirée. On y revient dès le début de cette édition, mais aussi dans une édition spéciale, juste après le journal de 7h, heure de Paris. L'actualité, c'est aussi ces nouvelles frappes au Moyen-Orient, des frappes iraniennes au Koweït et à Bahreïn, après des attaques américaines dans la République islamique les plus intenses de ces derniers jours. Et ce, malgré le protocole d'accord signé entre les deux pays. Dans ce journal, on va revenir aussi sur la tournée africaine du chef de la diplomatie russe, Sergueï Lavrov, Addis Abeba hier, Niamey aujourd'hui. Et puis l'Argentine a eu très chaud hier en huitième de finale de la Coupe du Monde masculine de football. Longtemps menée au score par les Égyptiens, les tenants du titre ont finalement renversé le match. Pour atteindre les quarts, ce sera contre la Suisse, tombeuse, elle, de la Colombie. Pour la France, la renaissance, c'est le slogan de campagne de Marine Le Pen, candidate du Rassemblement National pour la présidentielle de l'an prochain en France. Elle l'a elle-même dévoilé dans la soirée, juste après s'être lancée dans la course à l'Élysée lors d'une interview sur le plateau de nos confrères de TF1. Une candidature qui n'était pas certaine, la justice aurait pu l'en empêcher, mais non, car hier, la Cour d'appel de Paris a rendu son jugement dans l'affaire au Parlement européen des assistants parlementaires du Front National, l'ancêtre du RN. Et si Marine Le Pen, comme d'autres cadres de son parti, a été reconnue coupable de détournement de fonds, condamnée à 3 ans d'emprisonnement, dont un sous bracelet électronique et à 100 000 euros d'amende, eh bien sa peine d'inéligibilité, prononcée en première instance, a elle été allégée. 45 mois, dont 15 fermes, 15 mois déjà purgés, et Marine Le Pen a vite fait le calcul, elle est à nouveau éligible et elle compte bien en profiter. Retour sur sa prise de parole sur TF1 avec Victorien Villaume.
3: Une parole qui était très attendue depuis le petit séisme de la mi-journée lorsqu'on a appris que la justice permettait finalement à Marine Le Pen de se présenter. Mais allait-elle le vouloir alors qu'elle a été condamnée en appel à porter un bracelet électronique et qu'elle avait annoncé ces derniers mois qu'elle ne pourrait pas faire campagne dans de telles conditions? Marine Le Pen, ce mardi soir, a trouvé son argument.
4: Comme j'ai la possibilité de faire un pourvoi en cassation, ce qui n'était pas obligatoirement le cas des autres hypothèses, et que le pourvoi en cassation suspend les effets de l'arrêt, je ferai donc campagne sans bracelet électronique.
3: La chef de file du RN affirme donc que malgré sa condamnation en appel, elle est en capacité de se présenter pour la 4e fois à l'élection présidentielle.
4: Je n'ai pas hésité à partir du moment où ma peine d'inéligibilité est purgée. Alors je veux aller au bout, comme tout justiciable d'ailleurs, a le droit de le faire pour pouvoir défendre précisément mon innocence dans ce dossier.
3: Marine Le Pen balaye aussi d'un revers de main le fait que cette condamnation en appel puisse perturber la campagne, estimant que les Français auront le dernier mot.
2: Et c'est aussi l'avis de son allié Éric Ciotti qui voit dans cette candidature une bonne nouvelle pour la démocratie française. Il est sain que ce soit aux Français de trancher et non aux juges, a réagi pour sa part une autre voix de l'extrême droite, Éric Zemmour. Le secrétaire général du parti Les Républicains, Othmane Nasrou, accuse lui Marine Le Pen de prendre la démocratie en otage et de fragiliser les institutions. À gauche, les limites de la décence et du bon sens sont dépassées, estime quant à lui le député François Ruffin. Cette condamnation doublée d'une candidature à la présidentielle, on va en reparler longuement ce matin sur RFI, dans le journal de 7h, heure de Paris, avec notre correspondant à Bruxelles pour voir un petit peu les réactions européennes. Quelques minutes plus tard, édition spéciale avec Andréane Mellard et le professeur associé à Sorbonne Université, Arnaud Benedetti. Le député et porte-parole du Rassemblement National, Julien Odoul, sera lui notre grand invité ce matin. Rendez-vous à 8h20. Le Koweït annonce que ses défenses aériennes sont en train de repousser des attaques de missiles et de drones. L'Iran annonce frapper là-bas des bases américaines. Même chose à Bahreïn. Le tout après d'autres frappes américaines. Cette fois, dans la soirée, elles ont été assez intenses en Iran. Plus de 80 cibles visées selon Washington. Le tout alors qu'un accord de cessation des hostilités avec Téhéran est toujours censé être en vigueur et qu'officiellement, les discussions techniques se poursuivent. Correspondance à Washington de Vincent Sourio.
5: L'intensité des frappes, d'après le commandement américain, 5 à 6 fois plus violente que les précédents bombardements qui ont visé l'Iran depuis la signature du protocole d'accord entre les deux pays. Les États-Unis ont tiré sur des systèmes de défense anti-aériens, des postes de contrôle, des batteries antimissiles et détruit plus d'une soixantaine de bateaux légers le long des côtes iraniennes, autour des localités de Bandar Abbas, de Sirik et sur l'île de Keshm qui borde le détroit d'Ormuz. Une partie de ces objectifs avait déjà été pris pour cible pendant la guerre, mais une source américaine américaine indique au Wall Street Journal que l'Iran a depuis été capable de reconstituer la majorité de l'arsenal militaire qui se trouvait sur place. Il s'agit d'une riposte aux attaques iraniennes qui ont visé ces derniers jours 3 navires de commerce immatriculés dans le Golfe. Les États-Unis maintiennent que le cessez-le-feu tient toujours, mais ces opérations militaires sont de loin les plus importantes depuis que Donald Trump s'est engagé à de véritables négociations avec le régime iranien. Vincent Souriau, Washington RFI.
2: Donald Trump qui est à Ankara au sommet de l'OTAN qui se poursuit aujourd'hui dans la capitale turque. Et à son arrivée hier, le président américain a eu droit à un accueil très chaleureux dès sa sortie d'avion où l'attendait son homologue turc Recep Tayyip Erdogan. On verra si c'est aussi chaleureux tout à l'heure lors de son entretien avec l'Ukrainien Volodymyr Zelensky, lui aussi présent au sommet et qui cherche à obtenir de ses alliés davantage de moyens de défense antiaérienne pour faire face aux attaques russes. Il y en a eu de nouvelles cette nuit avec des explosions entendues à Kiev mais aussi à Kharkiv. Les autorités font état de blessés. Sergueï Lavrov attendu à Niamey aujourd'hui, deuxième étape de la tournée africaine du chef de la diplomatie russe, entamée hier à Addis Abeba en Éthiopie, où il s'est notamment entretenu avec le président de la Commission de l'Union africaine, Mahmoud Ali Youssouf. L'UA, dont les relations sont tendues avec les pays de l'AES, les 3 régimes militaires putschistes du Mali, du Niger et du Burkina Faso, des partenaires privilégiés de Moscou, notamment sur le plan sécuritaire avec la présence des militaires russes de l'Africa Corps. Tout à l'heure, à Niamey, Sergueï Lavrov participera d'ailleurs à la deuxième session des consultations des ministres des Affaires étrangères de l'AES. Mais que cherche-t-il concrètement? On a posé la question à Tatiana Smirnova, elle est chercheuse associée à l'UQAM, l'Université du Québec à Montréal, et spécialiste des relations entre la Russie et l'Afrique.
6: Ce que cherche Lavrov, c'est désenclaver diplomatiquement les pays de l'AES qui se trouvent en isolement relatif et en rupture, disons, avec les pays de la CEDEAO. Ensuite, Moscou cherche en fait aussi à montrer que ce n'est pas que le partenaire, disons, militaire ou sécuritaire dans les pays sahéliens, mais aussi elle cherche à peser de manière structurelle sur l'architecture politique africaine. Lavrov cherche à jouer une tentative de faire une sorte de pont entre deux niveaux de légitimité, donc d'un côté l'AES qui s'est construite voilà, en rupture avec CEDEAO et de l'autre côté avec l'Union africaine qui reste le cadre continental incontournable. Je pense qu'il y a de l'intérêt quelque part de ces 3 pays de sortir de cet isolement-là. Ce dialogue pourrait être tactique, mais stratégique et profond. Pour cela, il faut des changements politiques importants et je ne pense pas que l'AES est prêt à les assumer.
2: Des propos recueillis par David Bachet. Au Sénégal, c'est un nouveau rebondissement dans le bras de fer qui oppose l'exécutif et la majorité parlementaire à propos de la réforme de la Constitution. Le président Bassirou Diomaye Faye a choisi de saisir le Conseil constitutionnel pour contester l'adoption de cette réforme il y a quelques jours. Une réforme, rappelons-le, qui restreint les pouvoirs du chef de l'État mais qui renforce ceux de l'Assemblée dirigée désormais par l'ex-premier ministre Ousmane Sonko. Lui démissionne du Parlement britannique et s'y présente pour être réélu. La tactique de Nigel Farage, le patron du parti d'extrême droite Reform UK, il a annoncé quitter son poste de député pour provoquer une législative partielle dans l'espoir de se faire réélire dans sa circonscription du sud-est anglais, car pour lui, c'est un moyen de laisser les électeurs trancher alors qu'il est mis en cause dans des affaires de dons non déclarés. Les précisions sur ce pari politique depuis Londres avec notre correspondante Emeline Va.
7: Nigel Farage est un homme en colère. Après le système et après la presse qu'il accuse d'être la marionnette politique d'un aristocrate condamné pour escroquerie, le député d'extrême droite, en popularité croissante dans les sondages, est déjà visé par une enquête parlementaire pour entorse aux règles de transparence.
8: I have done nothing.
9: Je n'ai rien fait de mal, je n'ai pas enfreint la loi, je n'ai pas détourné d'argent public. Les règles sont instrumentalisées à des fins politiques.
7: Et afin de le discréditer, selon lui. Influenceur sur les réseaux sociaux, présentateur d'une émission de télévision, le député de Clacton refuse d'être jugé par les médias.
9: Je vais démissionner de mon siège de député de Clacton, déclenchant ainsi une législative partielle. J'ai décidé que c'était aux habitants de Clacton de juger mes actions. C'est l'occasion de faire un bras d'honneur au système et de leur dire franchement d'aller se faire voir. Je me présenterai à cette législative partielle pour continuer la révolution politique que nous avons enclenchée.
7: Le coût moyen d'une élection partielle pour le contribuable dépasse les 250 000 euros. Emeline Van Londres, RFI.
2: Les émissions de gaz à effet de serre ont nettement baissé en France au premier trimestre. C'est ce que nous apprend ce matin le CITEPA, l'organisme chargé d'établir le bilan officiel des émissions françaises. Elles ont donc baissé. Elles se grâce au recul des consommations de chauffage l'hiver dernier. C'est une bonne nouvelle, dit la ministre française de la Transition écologique. Mais il ne faut pas, ajoute-t-elle, relâcher nos efforts. La Suisse en quart de finale d'un mondial masculin de football. Ce n'était pas arrivé depuis 1954. Mais la Nati, c'est le surnom de l'équipe, s'est qualifiée hier soir en battant la Colombie au tir au but. Prochain adversaire des Suisses, l'Argentine, qui s'est fait très très peur contre l'Égypte. Les tenants du titre étaient même menés 2-0 jusqu'à la 78e minute. Puis tout s'est inversé, 3 buts inscrits et les Argentins l'ont emporté 3-2 dans les toutes dernières minutes d'un match assez irrespirable pour les supporters. Reportage à Buenos Aires de Caroline Vick.
7: Troisième but, écrit de soulagement pour ces Argentins réunis dans un bar de Buenos Aires, Lautaro.
10: Je suis très euphorique, on ne pensait pas qu'ils allaient pouvoir gagner, mais l'équipe argentine a du cran et elle vient de le démontrer à l'Égypte. Je suis très content et ému de ce triomphe.
7: Et au milieu des Argentins qui dansent et libèrent le stress, Estanislao lui est encore assis, sous le choc et les larmes aux yeux.
11: On était morts, j'étais en plein désarroi. À un moment, je pensais qu'on était éliminés. Je ne réalise toujours pas. Déjà, pouvoir faire match nul, ça m'a paru fou. Mais alors, gagner sans prolongation, que l'Argentine joue son meilleur jeu au pire moment, je n'arrive pas à le croire.
7: Un match épique avec un Lionel Messi un peu éteint au début et un pénalty raté, mais une équipe qui n'a jamais cessé de lutter. Fernanda.
12: Je voulais m'en aller à un moment parce que j'étais très nerveuse. Mais il faut toujours y croire. Jusqu'au coup de sifflet final, le match n'est pas terminé. C'est ça qui est beau dans le mondial. Et même si Messi n'a pas beaucoup brillé, on a vu une équipe solide. Et c'est ça que je voulais voir.
7: Et après la souffrance, la fête, en attendant les quarts de finale pour l'Argentine, dimanche prochain contre la Suisse. Caroline Vick, Buenos Aires, RFI.
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2: Et session, on en parle avec nos invités, le politologue Arnaud Benedetti à 7h13 et le député et porte-parole du RN, Julien Odoul. Ce sera à 8h20. D'abord, c'est votre journal. Bonjour Julien Coquelin-M.
3: Bonjour Andréane. Et dès le début de ce journal, les réactions de la classe politique française et des alliés de Marine Le Pen au Parlement européen. L'actualité ce matin, c'est aussi les États-Unis qui frappent de nouveau l'Iran et Téhéran qui riposte dans les pays du Golfe. On part aussi en Turquie. Le deuxième jour du sommet de l'OTAN et la bonne entente entre Donald Trump et l'hôte de ce rendez-vous, le président turc, Recep Tayyip Erdogan. Et puis du foot, la déception teintée de fierté des Égyptiens qui ont bien failli éliminer l'Argentine tenante du titre hier soir en Coupe du Monde. Coupable, condamné, mais candidate, Marine Le Pen se tourne désormais vers l'élection présidentielle. Elle tentera bien pour la quatrième fois d'accéder à l'Élysée sous les couleurs du Rassemblement national malgré la décision de la Cour d'appel de Paris. Hier après-midi, les juges ont bien reconnu Marine Le Pen coupable de détournement de fonds dans l'affaire des assistants parlementaires du parti d'extrême droite au Parlement européen. Le jugement souligne la gravité objective des faits, mais les peines n'en sont pas moins plus clémentes qu'en première instance. 100 000 euros d'amende, 45 mois d'inéligibilité, dont 30 avec sursis. Les 15 restants ont déjà été purgés et laissent donc Marine Le Pen éligible. Reste la peine de 3 ans de prison, dont un enfer à purger avec bracelet électronique, que Marine Le Pen compte désormais éviter en faisant le pari risqué d'un pourvoi devant la Cour de cassation. Elle a donc confirmé sa candidature hier soir et l'annonce a fait réagir dans les couloirs de l'Assemblée nationale et dans toute la classe politique française, Charlotte Urien-Thomacam.
4: Juridiquement, la chef des députés RN peut être candidate, mais pour l'ensemble de la classe politique, cette candidature pose un problème moral. À gauche, le ton est unanimement sévère. Chez les écologistes, le député Benjamin Lucas rappelle qu'un candidat à la plus haute fonction devrait être exemplaire.
5: Nous connaissons l'adversaire à vaincre, c'est donc une délinquante, condamnée par la justice pour cela. Quelqu'un qui a passé 30 ans à dire tous pourris et qui est aujourd'hui à la tête du parti le plus pourri de France. Une voleuse.
4: Pour la députée socialiste Aïda Adizadeh, ces deux condamnations devraient conduire Marine Le Pen à mettre un terme à sa carrière politique.
6: Dans toute démocratie saine, une responsable politique condamnée deux fois devrait elle-même avoir la moralité de se retirer à tout jamais de la vie politique.
4: Du côté des candidats à l'Élysée, Jean-Luc Mélenchon a répondu à Marine Le Pen qu'il accuse d'avoir bénéficié d'un non-lieu pour les mêmes faits. Dans un post sur X, le leader insoumis juge la candidate RN, je cite, « minable » et estime qu'elle ment. Édouard Philippe, également candidat à l'Élysée, évoque un choix qui appartient à Marine Le Pen, mais qu'elle devra justifier devant ses électeurs.
7: Elle a été condamnée deux fois par la justice. Elle se pourvoit en cassation comme elle en a parfaitement le droit. Moi, j'entends défendre mes positions et lutter pied à pied contre les positions que prend Madame Le Pen.
4: La candidate du RN entend afficher sa détermination. Elle se rendra dès ce matin dans la Sarthe pour un déplacement de terrain avec Jordan Bardella.
3: Charlotte Urien-Thomaca, les réactions outrées dans la classe politique française, mais la prudence du côté de l'Union européenne, pourtant bien concernée. Les faits pour lesquels Marine Le Pen a été condamnée se sont déroulés au Parlement européen, mais les dirigeants de l'UE et certains groupes parlementaires ont choisi de garder le silence depuis hier. Ça n'est pas le cas des alliés de Marine Le Pen. Bonjour Pierre Benazet.
8: Bonjour.
3: La satisfaction du groupe d'extrême droite Patriotes pour l'Europe à Strasbourg, qui entrevoit ce matin une chance de reprendre du poil de la bête après plusieurs revers électoraux.
8: Oui, et si on prend la grande tribune de l'Assemblée des Patriotes organisée par Viktor Orban à Budapest en mars dernier, Marine Le Pen était à côté du Premier ministre hongrois sortant, mais aussi du néerlandais Geert Wilders, de l'italien Matteo Salvini. Sa Ligue du Nord, à lui, est en coalition avec Giorgia Meloni. Mais Viktor Orban n'est plus Premier ministre, et quant à Geert Wilders, son parti pour la liberté avait déjà perdu sa place dans la coalition au pouvoir. Pour ces partis qui siègent dans le groupe des Patriotes pour l'Europe, le troisième en taille au Parlement européen, la candidature de Marine Le Pen représente un espoir de revenir sur le devant de la scène politique européenne. Ce mardi, Geert Wilders a posté en français la nouvelle présidente de la France sous une photo de Marine Le Pen. Viktor Orban a salué une victoire pour la France et une lueur d'espoir pour les nations européennes éprises de liberté. Et Matteo Salvini exulte, la parole passe des juges aux citoyens. Les alliés traditionnels du Rassemblement national ne sont pas défavorables à Jordan Bardella, qui préside leur groupe au Parlement, mais ils font surtout confiance à leur relation de longue date avec Marine Le Pen.
3: Pierre Benazet, merci. Et cette candidature de Marine Le Pen, malgré sa condamnation, on continue d'en parler. Édition spéciale juste après ce journal avec Andréane Mellard. L'actualité ce matin également à nouveau au Moyen-Orient, alors que le protocole d'accord entre l'Iran et les États-Unis semble une nouvelle fois vaciller. Après les tirs imputés à l'Iran contre 3 navires dans le détroit d'Ormuz, l'armée américaine dit avoir frappé cette nuit plus de 80 cibles dans le pays, dont des systèmes de défense antiaérienne. Washington rétablit aussi les sanctions contre le pétrole iranien. L'Iran avait promis cette nuit une action décisive. En réponse, il annonce ce matin avoir frappé des bases américaines dans le Golfe, au Koweït et à Bahreïn.
2: Tout ceci alors qu'en Turquie, le sommet de l'OTAN rentre dans le vif du sujet.
3: Après un dîner inaugural hier soir, les 32 dirigeants des pays membres de l'Alliance Atlantique se retrouvent ce matin pour une réunion de travail. Et comme l'an dernier, les alliés européens de Donald Trump vont tout faire pour l'amadouer. Lui qui menace fréquemment de se désengager de l'OTAN, des dizaines de milliards de dollars de contrats attendus pour prouver au président américain qu'ils ont bien engagé leur augmentation des dépenses de défense. L'hôte de ce sommet s'est lui aussi livré à une opération séduction hier, le président turc Recep Tayyip Erdogan, qui a réservé un accueil spécial à Donald Trump. Julien Chavanne.
9: Une escorte à cheval autour de sa limousine présidentielle. Un salut aux troupes.
10: Merhaba, Ashkar.
9: Et un survol d'avion de chasse. Cérémonie d'accueil sur mesure pour Donald Trump, lui qui adore les traitements de faveur. Devant les caméras, aux côtés du président turc, le président américain vante l'aéroport et les routes d'Ankara, se félicite de sa relation spéciale avec Recep Tayyip Erdogan.
11: Je pense que c'est le cas depuis le tout début, dès le premier instant. C'est tout simplement une alchimie qui fonctionne entre nous.
9: Donald Trump, toujours aussi fasciné par les dirigeants autoritaires, les arrestations de manifestants, la répression de l'opposition ou la mise au ban des médias non loyalistes ne choquent pas le président américain. Au contraire, le locataire de la Maison Blanche est venu avant tout pour faire plaisir à son grand ami, avec un gros cadeau à la clé, la levée des sanctions décidées en 2020 après l'achat par la Turquie de défense antiaérienne russe.
11: Nous allons lever les sanctions. Il est temps. On ne veut pas sanctionner des amis. C'est très simple.
9: Ce qui permettrait à la Turquie d'acheter des avions de chasse américains F-35. Nous avons de meilleures relations avec la Turquie qu'avec certains de nos alliés, explique Donald Trump. Une mise en garde au pays de l'OTAN qui se plie déjà pourtant en quatre pour le satisfaire. Julien Chavanne, Ankara, RFI.
3: RFI 5h08 à Dakar, au Sénégal. C'est un nouveau rebondissement dans le bras de fer entre l'exécutif et la majorité parlementaire, alors que l'Assemblée, dirigée par Ousmane Sonko, a adopté le 29 juin une réforme de la Constitution pour renforcer ses pouvoirs et ceux du Premier ministre et restreindre par là même ceux du Président. Le chef de l'État a choisi hier de riposter. Bassirou Diomaye Faye saisit le Conseil constitutionnel qui a désormais 8 jours pour se prononcer, Léa Lisa Vesteroff.
12: Le Conseil constitutionnel devra dire s'il y a eu violation de la procédure de révision constitutionnelle ou non. Si la plus haute instance juridique du pays n'est pas amenée à se prononcer sur le contenu du texte, l'objectif pour le président est bien de tenter de retoquer cette réforme. Au nom de ceux qui s'y opposent, sa propre coalition d'abord, mais aussi les partis d'opposition et plusieurs mouvements de la société civile qui demandent plus de concertation sur le contenu et dénoncent un texte taillé sur mesure pour Ousmane Sonko, désormais à la tête de l'Assemblée nationale. Politiquement, cette saisine offre une troisième voie au chef de l'État entre deux options difficiles, celle d'accepter le texte adopté à une large majorité par l'Assemblée nationale la semaine dernière et le promulguer, ou le soumettre à un référendum, une opération jugée coûteuse et risquée pour l'exécutif d'un point de vue électoral. Le chef de l'État a en tout cas demandé au Conseil constitutionnel d'examiner sa requête en urgence. Il a 8 jours pour se prononcer. Léa-Lisa Vesteroff, Dakar, RFI.
3: Sur le continent africain, le projet ICOP, à nouveau contesté devant la justice. 4 agriculteurs ougandais ont déposé hier devant la Haute Cour de Londres une plainte contre la société britannique qui porte le projet d'oléoduc en Ouganda, détenu majoritairement par le groupe Total Energy. Les plaignants font notamment valoir qu'ils peuvent obtenir réparation contre une entreprise dont les actions menacent les efforts d'adaptation ou d'atténuation du réchauffement climatique. On en parle plus en détail à 7 prédateur, temps universel. Le réchauffement climatique causé par l'activité humaine, on ne peut plus visible ces jours-ci en France. 67 départements en vigilance orange canicule. Ce matin, les températures pourraient atteindre les 42 degrés dans le sud du pays. C'est le troisième épisode caniculaire que connaît l'Hexagone en un peu plus d'un mois. Des températures extrêmes et un début de sécheresse qui mettent à mal les cultures. Reportage de Jeanne Bartoli en Charente à la rencontre d'agriculteurs très affectés.
13: On est en train de toucher le fond, même j'ai l'impression qu'on est en train de le creuser.
12: Christophe Barbary est viticulteur à Saint-Genis-d'Hiersac. Avec ses 32 hectares de vignes et ses 50 hectares de céréales, il fait face à de lourds dégâts.
13: Je vais vous faire voir, même j'ai un rang que j'ai commencé à faire tomber les raisins. Pourquoi ? Parce que vraiment, la vigne va mourir, va sécher sur pied.
12: On les voit en effet, hein, les vignes, elles sont...
13: Elles souffrent, voilà, c'est pour les protéger. Hein. Les feuilles commencent à se recroqueviller, elles sont sèches. Hein.
12: Donc, l'agriculteur estime déjà que la plupart de ces jeunes plants ne survivront pas aux 40 degrés attendus toute la semaine. Alors c'est un peu le système D pour tenter de les faire tenir.
13: Alors j'avais une réserve d'eau pluviale et j'avais un stockage d'eau de lavage que je me sers aussi pour arroser mes plantations.
12: À quelques kilomètres, Bertrand Feunier est éleveur porcin. Il fait pousser du maïs pour nourrir ses bêtes. Et cette année, le constat est accablant.
14: Donc là, on est sur des plants donc ont été semés, des plants de maïs qui ont été semés début avril. Une plante qui est assez nanifiée, pas mal de feuilles sèches et un potentiel de rendement qui est quasi nul, quoi, je pense.
12: Comme de nombreux agriculteurs, Bertrand Feunier a fait une déclaration de sinistre auprès de son assurance. Les experts se sont déplacés. Prochaine étape, l'estimation de récolte, quelques semaines avant la moisson, en espérant une indemnisation qui lui permettra d'éponger une partie de ses pertes. Jeanne Bartoli, de retour de Saint-Genis-d'Hiersac, RFI.
3: Et la canicule qui touche aussi les élevages, une surmortalité notable reconnue hier par le gouvernement français qui affirme toutefois que la prise en charge des carcasses a pour l'instant été assurée. La situation sanitaire reste sous contrôle, affirme la ministre de l'Agriculture, Annie Genevard. Du foot, enfin, et à la Coupe du Monde, les Égyptiens qui ont bien cru à l'exploit hier en huitième de finale, défaite in extremis, 3-2 face à l'Argentine, tenante du titre. Bonjour Alexandre Bucianti.
15: Oui, bonjour.
3: En direct du Caire, les Pharaons ont mené 2-0 jusqu'à la 79e minute. Quelle réaction de leurs supporters ce matin ?
15: Alors, ils sont déçus, mais pas abattus. En fait, ils estiment que les Pharaons ont tout donné. Ils ont même été dans l'antichambre du paradis. Mais le destin en a voulu autrement. Mais cette affirmation est rejetée par la plupart des Égyptiens. Hossam Hassan, le sélectionneur en tête, il a estimé que l'Égypte a été exclue pour cause économique et commerciale par les organisateurs du mondial qui cherchent la rentabilité financière avant le sport. Et pour lui, comme pour l'écrasante majorité des Égyptiens, le perfide instrument de ces basses œuvres est l'arbitre français du match. Pénalty généreux à l'Argentine, but égyptien annulé et pénalty non accordé à Mohamed Salah permettant le contre argentin victorieux, sans oublier la pluie de carton.
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0: Bien, nous voici avec Mégane Constantin. Elle va nous expliquer, se présenter et puis nous expliquer le fonctionnement de la radio un petit peu KRVS. Bonjour Mégane.
1: Bonjour, ça va Régis?
2: Très bien, merci.
1: Oui, merci. Oui, on est à Lafayette, en Louisiane, ici, dessus le campus de l'Université de Lafayette, de Louisiane à Lafayette, je veux dire. Et on a un musicien ici aujourd'hui, Holly Ortego, qui joue de la musique. Elle vient de Mamou, près de Lafayette ici. Et chaque semaine, on a des musiciens qui viennent jouer de leur musique pour nous. On joue leur musique dessus KRVS, mais aussi on voit leur performance à une autre station qui a un show tout alentour des États-Unis, dessus 295 stations. Il choisit une performance par mois. So, on promouvoir la musique d'ici, dessus KRVS, mais aussi tout partout aux États-Unis. En concernant moi, je travaille plein de temps ici à KRVS. Ici, sur cette station à nous, on joue de la musique cajun et créole, le zydeco, les blues, les jazz, tout quelque chose qui vient de... En anglais, on appelle ce région Acadiana. Et on parle en français dessus la station, en créole louisianais, un peu en espagnol aussi. Et oui, on essaie de garder la culture de cette région.
0: Et la radio existe depuis 1963, je crois.
1: Oui, c'est ça. Et on était toujours dessus le campus de l'Université de Louisiane à Lafayette. C'était créé par les étudiantes pour avoir une station pour les étudiants. Mais on a grandi et on sert... le région qui a 14 paroisses. So, il y a environ 600 000 écouteurs dans le région.
0: Ouais, effectivement. Et donc, la radio récemment a eu des difficultés. Vous avez eu une coupe budgétaire, je crois.
1: Oui, on avait un coup... de l'État de Louisiane, mais aussi les États-Unis. So, on a perdu comme 70% de notre fonds de l'État et des États-Unis.
0: Et je vais poser une question qui est peut-être incorrecte politiquement, mais tu penses que si le président change, la situation va revenir à normal ou ça va être malheureusement tout le temps comme ça?
1: On ne sait pas exactement qu'est-ce qui va passer.

0: en concernant peut-être un autre président ou on ne sait pas.
1: Oui, c'est l'inconnu. C'est notre cas aussi un petit peu en France avec les élections qui arrivent. Bah, écoute, je te remercie. Un petit détail technique, c'est qu'ici, aux États-Unis, vous n'utilisez pas comme nous en France le DAB, donc la radio numérique, mais une forme autre, la radio numérique aussi, sous une autre forme, et qui permet, je crois, d'avoir plusieurs stations sur la même fréquence.
0: Mm-hmm. Oui, on fait ça aussi. Oui, on a, à KRVS, on a trois chaînes dessus la même fréquence. On a la chaîne culture dans ce qu'on parle dans ce moment, mais la deuxième chaîne, c'est pour les étudiantes et leur annonce et tout ça. Et la troisième chaîne, c'est toutes les nouvelles 24 heures par jour.
1: D'accord. Donc, en fait, il faut avoir quand même un récepteur spécial pour pouvoir switcher d'une chaîne à l'autre.
0: Oui, oui, il faut avoir ça dans la voiture ou dessus l'ordinateur ou un portable. Mm-hmm. Parce qu'on a une app pour les téléphones et vous pouvez recevoir toutes ces chaînes dessus l'app aussi.
1: Oui, alors j'ai moi personnellement utilisé l'application KRVS. Alors je le recommande évidemment aux auditeurs de Radio Temps Rodez. Merci Mégane pour toutes ces précisions et de nous avoir reçus. J'espère qu'on va pouvoir nouer un partenariat peut-être par la suite entre nos deux chaînes francophones.
0: J'aimerais ça bien. Merci à toi Régis.
1: Merci Mégane.
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Mercredi 8 juillet, le festival d'Autant ouvre sa 11e édition le 8 juillet avec une soirée hommage et sonate française à la chapelle royale de Rodez. Au programme, des œuvres de Poulenc, de Debussy et de Franck interprétées par le violoniste Julien Moquet et le pianiste Jean-François Xavier Poisat. Un concert de 1h15 placé sous le signe de l'émotion et de la virtuosité. Tarifs et prévente de 15€ à 20€ et gratuit pour les moins de 16 ans. Une buvette sera également proposée sur place. Plus d'infos directement sur leur site officiel festivaldautant.com. La caravane du sport fait étape à Onet-le-Château ce jeudi au square Stégorac de 14h à 19h. C'est gratuit et ouvert à tous et à toutes. L'événement propose plus de 18 activités sportives en libre accès, encadrées par des professionnels et des bénévoles. Une après-midi placée sous le signe du sport, de la découverte et du vivre ensemble, pour les petits et pour les grands. Pour un complément d'infos, n'hésitez pas à contacter directement le 07 82 59 43 10. C'était votre agenda culturel du jour. On vous souhaite une excellente écoute musicale sur Radio Temps Rodez.

0: L'interview d'aujourd'hui, elle est avec Thomas, il est chargé de communication, ainsi que Clarisse, elle est stagiaire service civique en communication pour le festival Écosystème de Gignac. Tous les deux viennent nous parler de leur riche programmation qui s'étale cette année sur le 31 juillet, le 1er et le 2 août prochain. Bonjour à tous les deux.
1: Salut.
2: Bonjour.
0: Alors, qu'est-ce que le festival Écosystème, avant de rentrer un petit peu en profondeur dans la programmation?
1: Le festival Écosystème, c'est un festival en milieu rural, au carrefour de trois départements, le Lot, la Corrèze et la Dordogne. Gignac est situé dans le Lot.
0: 24 ans et une programmation assez riche, parce que j'ai eu l'occasion de regarder un petit peu sur votre site internet. C'est très éclectique en termes de programmation.
1: Ouais, c'est toujours ce qu'on a voulu défendre, et c'est-à-dire de toucher à la fois des publics différents, des tranches d'âge différents et des styles différents. Donc, on va retrouver toujours dans chaque soirée un peu de rock, un peu de reggae, un peu de chansons, de l'électro, pour tous les âges.
0: Pour quel public vous avez imaginé cette programmation 2026?
1: C'est toujours un peu notre volonté, c'est de toucher bien naturellement les gens du territoire, et après, il faut aussi attirer des gens qui viennent un petit peu de plus loin. Donc c'est de mélanger éventuellement une tête d'affiche avec des groupes en développement et puis aussi des artistes confirmés. C'est un peu ce qu'on essaye de faire aujourd'hui avec deux scènes qui jouent en alternance et qui permettent de proposer sept groupes par jour.
0: Donc qui s'étale le 31 juillet, 1er et 2 août prochain.
1: Ouais, ce qui fait 21 artistes en tout sur l'ensemble des trois jours. Plus après, on a différentes animations en journée dans le village le samedi et le dimanche avec... 6 groupes supplémentaires, 3 compagnies d'art de rue, des conférences, un marché et un marché de producteurs.
0: Est-ce qu'il reste encore des places, Thomas, pour les auditeurs et auditrices qui nous écoutent?
1: Oui, complètement. Bien naturellement, on conseille toujours de réserver parce que, en fonction des différentes cadences, c'est toujours compliqué pour nous de savoir si il en restera le jour J, mais il vaut mieux anticiper, mais en tout cas, oui, à ce jour, il y a.
0: Est-ce que tu peux nous parler un petit peu de la tarification et aussi des passes 3 jours?
1: Alors, en fait, on a plusieurs possibilités. Vous avez la possibilité d'acheter un billet à la journée, en 2 jours, aussi bien du vendredi, samedi, du samedi, dimanche ou du vendredi, dimanche, et du pass 3 jours, qui est lui, bien naturellement, sur 3 jours. Jusque-là, rien de nouveau. Après, en termes de tarifs, le billet soir, c'est 48 € hors frais de commission en fonction des différentes plateformes, 86 € pour 2 jours et 116 pour 3 jours.
0: Est-ce qu'il y a toujours la possibilité de résider sur place pendant les 3 jours, comme les dernières années?
1: Oui, c'est ça, c'est que la grande force aussi pour nous, c'est de proposer un camping pour les festivaliers entièrement gratuit. En fait, on a deux espaces. On a un espace camping qui est à destination des campeurs en tente. Et ensuite, on a aussi un espace pour tout ce qui est véhicule aménagé.
0: Le festival donc qui se base à Gignac Écosystème est un festival particulier puisqu'il fait très attention aussi au côté écologique. Et cette année aussi, accessibilité PMR. Est-ce que tu peux nous en dire un petit peu plus?
1: Sur la partie environnementale, en fait, on a plusieurs choses. On a notre gobelet pour la planète qui fonctionne... toujours. Au départ, en fait, on donne tous une caution lors de l'arrivée pour avoir un gobelet. Et en fait, on peut abandonner cette caution-là à 3 associations. On a lancé aussi une deuxième action qui est un billet solidaire. On sait que y a des publics qui sont jamais venus en festival. Et pour nous, l'idée, c'était d'essayer de trouver une solution et de trouver une idée pour que le festivalier, lors de son achat de billets, lui, personnel, s'il a envie de faire un don de 1 €, 2 € ou plus, ait la possibilité de le faire sur le site.
2: Donc, tout ce qui est accessibilité, donc soit PMR ou PSH au niveau du festival, l'Écosystème, vraiment, il s'engage à accueillir tous les festivaliers dans les meilleures conditions possibles. Donc, il y a vraiment un dispositif dédié. Donc, c'est vraiment une équipe de bénévoles entièrement dédiée à l'accueil, à l'accompagnement des personnes PMR, PSH, avec des dispositifs comme un parking totalement dédié. Vous avez également sur le site concert la possibilité d'accéder à 2 plateformes. Vous avez également des fauteuils pour pouvoir vous asseoir. Bien sûr, il y a également donc des toilettes PMR qui sont à proximité des plateformes, pardon, pour les personnes qui souhaitent venir et profiter du camping. Ils sont également équipés de toilettes et sanitaires et douches avec accès PMR. tout ce qui est prévention et bienveillance, il y a toujours donc le centre de prévention qui sera disposé dans le festival, avec tout ce qui va toucher à la réduction des risques liés à la consommation, le consentement, les violences sexistes et sexuelles, toutes les questions qu'on peut se poser, avec une équipe de Maroc, bien sûr, qui sera sur le site et présente pour échanger.
0: Donc beaucoup de choses, dis donc, en ce qui concerne l'écologie, l'accessibilité PMR, également donc les maraudes dont Clarisse a évoqué, ce qui concerne les violences sexistes et sexuelles. C'est un concert qui est accessible à tous et à toutes. Est-ce qu'on peut espérer, eh bien, une édition en 2027, peut-être? Je sais que c'est un peu tôt, mais pourquoi pas?
1: Ah ben, ça aura lieu, oui, et en plus, on fêtera nos 25 ans, donc...
0: Voilà, donc l'occasion jamais de faire la fête encore plus encore avec une nouvelle programmation, je suis sûre qu'il sera encore beaucoup plus riche. En tout cas, merci beaucoup, merci Thomas et merci Clarisse pour le festival Écosystème de Gignac. Pour rappel, le festival donc aura lieu les 31 juillet, le 1er et le 2 août prochain. Informations complémentaires sur leur site internet écosystème.com. Merci à tous les deux.
1: Merci.
2: Merci.

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2: Dans le nord, certains se réjouissent là-bas, d'autres auraient franchement préféré Jordan Bardella. À des frappes iraniennes cette nuit au Koweït et à Bahreïn, une riposte de la République islamique après d'autres frappes américaines, celle-ci. L'Ukraine aussi, frappée cette nuit par la Russie dans plusieurs régions du pays. On va parler de la tournée africaine du chef de la diplomatie russe, Sergueï Lavrov, entamée hier en Éthiopie, de la Colombie, où le président élu dénonce une volonté de coup d'État de la part de l'actuel chef de l'État. La Colombie, éliminée de la Coupe du Monde de football, tout comme l'Égypte, la Suisse et l'Argentine qualifiées pour l'écart. On en parle dans quelques minutes dans le journal des sports.
3: Un candidat de plus à la présidentielle française de l'an prochain, une candidate en l'occurrence Marine Le Pen, se lance dans la course puisque la justice le lui autorise.
2: La chef de file du Rassemblement National a pourtant été condamnée hier par la Cour d'appel de Paris pour détournement de fonds européens, 3 ans d'emprisonnement dont une année à passer sous bracelet électronique, 100 000 euros d'amende et 45 mois d'inéligibilité, donc 15 fermes. Or, ces 15 mois, elle les a déjà purgés, alors elle pouvait effectivement se présenter, ce qu'elle a fait dès hier soir. Annonçant au passage ce pourvoi en cassation. Bonjour Raphaël Delvolvé.
4: Bonjour Gaëtan.
2: Un pourvoi en cassation qui lui permet de lancer sa candidature sans bracelet électronique et sur le thème du phénix renaissant de ses cendres.
4: Oui, c'était le scénario dont rêvaient ses soutiens et tout était prêt dans les cartons peu après l'annonce hier soir de la candidate sur TF1.
5: Ce soir, je suis candidate à l'élection présidentielle.
4: Très vite, les équipes de Marine Le Pen dégainent une campagne de communication, un site internet pour récolter des dons, un visuel montrant Marine Le Pen les bras ouverts façon Corcovado et un slogan, ouvrez les guillemets, « La Renaissance ». Le narratif, on le voit venir, le récit de l'insubmersible Marine. Elle survit à tout, dans le privé comme dans le public, résume un proche, ayant en tête une longue liste de tribulations. Voyez plutôt l'attentat contre son père dans sa jeunesse, des échecs politiques majeurs, avec 2 présidentielles loupées, un débat d'entre-deux-tours raté dans les grandes largeurs en 2017, des changements de pied sur l'euro et l'Europe, et des amitiés sulfureuses avec un certain Vladimir Poutine ou encore le Hongrois Viktor Orban. Et viennent donc s'ajouter à cette longue liste, ces 2 condamnations qui n'entament pas sa volonté d'être candidate, malgré avoir longtemps réclamé la probité du système qu'elle dénonce. Marine Le Pen sera bien là en 2027. Une campagne dont elle reste dans les sondages la favorite et en donne également le tempo. Preuve en est, dès hier soir, tous ses adversaires se sont positionnés sur sa condamnation. Bien sûr, tout cela n'est pas une garantie de victoire pour autant.
2: Merci Raphaël Delvolvé du service politique. Marine Le Pen candidate et qui annonce déjà le nom de son premier ministre en cas de victoire, Jordan Bardella. Ils seront d'ailleurs en déplacement ensemble tout à l'heure à La Flèche dans la Sarthe, dans le centre de la France.
3: Plus au nord, à Hénin-Beaumont, on attendait bien sûr cette candidature avec beaucoup d'impatience.
2: Oui, cette ville du Pas-de-Calais est le fief électoral de Marine Le Pen qui tentera donc d'accéder aux fonctions suprêmes pour la 4e fois. Là-bas, il y en a qui sont ravis, d'autres un petit peu moins. Reportage de Marie Lecoq.
6: Au Café de la Paix, place Carnot, l'écran de la télévision passe du match de foot au journal de TF1. Pas tout à fait la même ferveur, sauf qu'hier soir, l'invité avait quelque chose de particulier, c'était Marine Le Pen. Et dans une ville où le Rassemblement National est enraciné, c'était un rendez-vous à ne pas manquer. La décision était très attendue, alors quand elle met fin au suspense et annonce sa candidature, c'est le soulagement pour Alain.
7: D'après ce que Marine Le Pen dit et propose, ça apporterait beaucoup de changements.
6: Jean-Louis partage cet engouement, lui aussi votera pour elle en 2027.
8: Je vote Marine Le Pen. De toute façon, si le résultat du tribunal avait été autrement, on votait Bardella.
6: Un tribunal un peu plus clément avec Marine Le Pen qu'en première instance, puisque rien ne lui interdit cette fois d'être candidate. Mais pour Aurélien, ça ne passe pas. Il aurait préféré qu'elle passe le flambeau.
9: Bardella aurait été peut-être plus honnête. C'est dommage, mais l'extrême droite est en train de se couler toute seule.
6: Mohamed, lui, ne votera ni Jordan Bardella, ni Marine Le Pen, encore moins depuis l'annonce de sa condamnation.
10: Il ne faut pas pour se présenter avoir un casier judiciaire vierge. Si elle gagne, elle gagne, c'est tout. Le peuple aura voulu qu'elle gagne. Mais après, la moutarde, on va tous la manger ensemble.
6: Avec l'intention de se pourvoir en cassation, Marine Le Pen gagne du temps, car tant que la Cour ne s'est pas prononcée, sa condamnation n'est pas définitive et l'exécution de sa peine est suspendue.
2: Un reportage de Marie Lecoq et on en reparle dans un instant avec notre grand invité de la rédaction.
3: Oui, le député et porte-parole du Rassemblement National, Julien Odoul, il sera dans notre studio face à Arnaud Pontus.
2: Une nouvelle hausse des cours du pétrole hier soir sur les marchés américains, ça arrive à chaque coup de chaud au Moyen-Orient. Eh bien, il y en a eu un autre ces dernières heures, peut-être d'ailleurs le plus chaud de ces dernières semaines, à tel point que l'on peut se demander si le cessez-le-feu entre l'Iran et les États-Unis ne serait pas en train de voler en éclats. En tout cas, l'armée américaine a à nouveau frappé la République islamique cette nuit, puis quelques heures plus tard, c'est Téhéran qui a revendiqué des attaques contre des installations militaires américaines à Bahreïn et au Koweït. Récit depuis Téhéran de notre envoyé spécial, Sami Boukhalifa.
11: Une nuit sous les bombes dans le sud de l'Iran. Plus de 80 frappes revendiquées par Washington. Principale cible, selon les Américains, des installations militaires à Qeshm, Sirik et dans la région de Bandar Abbas sur le littoral du Golfe Persique. À Téhéran, les médias d'État dénoncent une agression américaine mais restent très discrets sur la nature des sites touchés. Attaque, contre-attaque, la République islamique affirme avoir riposté en lançant des missiles et des drones contre des installations militaires américaines au Koweït et à Bahreïn, notamment le quartier général de la 5e flotte à Manama. À l'origine de cette montée des tensions, l'attaque la veille de navires marchands dans le détroit d'Ormuz, attribué à l'Iran. À Téhéran, cette nouvelle séquence était presque annoncée. Une source diplomatique rencontrée hier affirme que Washington viole l'accord de cessez-le-feu, notamment les dispositions encadrant la navigation dans le détroit d'Ormuz. Les incidents maritimes sont la conséquence directe de ces violations, poursuit cette source. Sami Boukhalifa, Téhéran. RFI.
2: Et en plus de ces frappes, Washington a aussi annoncé le rétablissement de ses sanctions économiques sur le pétrole iranien. Rare silence de Donald Trump sur les réseaux sociaux. Il s'est juste contenté de publier une vidéo semblant montrer des explosions sur le sol iranien.
3: Donald Trump qui peut en tout cas compter sur le soutien du secrétaire général de l'OTAN.
2: Les dernières frappes des États-Unis étaient absolument nécessaires, dit-il. Marc Routeux qui l'affirme également. Les États-Unis seraient pleinement engagés dans l'alliance transatlantique, malgré les craintes du contraire depuis plusieurs mois. C'est forcément dans tous les esprits à Ankara où l'OTAN se réunit en sommet depuis hier. Donald Trump y participe et aujourd'hui il doit rencontrer son homologue ukrainien Volodymyr Zelensky qui tentera de s'assurer de son soutien et de celui des autres alliés dans la guerre qu'il oppose à la Russie.
3: Et l'armée russe justement, Gaëtan, a à nouveau frappé l'Ukraine cette nuit.
2: Deux morts, une mère et sa fille de 15 ans dans la région de Mykolaïv dans le sud. Des blessés également à Kiev, à Kharkiv ou encore à Zaporijja, capitale de la région du même nom. Là-bas les combats font rage, la pression russe est forte. Oui, mais l'armée ukrainienne tient quand même ses positions défensives. C'est un reportage de Luc Alazo.
12: Rencontré sur un terrain d'entraînement à l'arrière du front de Zaporijja, cet officier du renseignement militaire résume la stratégie russe à de vaines infiltrations périlleuses et sans succès.
13: Quelques types peuvent essayer de se faufiler à travers les lignes de front, puis être ravitaillés par drone, recevoir de l'eau et ce genre de choses. Mais avant qu'ils aient la possibilité de se regrouper, ils sont souvent ciblés par des drones, par des unités comme la nôtre. Et puis ils sont tués.
12: Pas de triomphalisme pour autant sur une position ukrainienne à quelques kilomètres du front. Le jour se lève à peine. Les hommes sont fatigués, mal équipés. Oleksiy espère percevoir rapidement les premières conséquences des frappes ukrainiennes en profondeur sur les infrastructures russes.
14: Nous essayons de détruire leur logistique parce que la logistique, c'est le nerf de la guerre. Mais ces effets concrets, nous nous attendons à ne les voir que d'ici un ou deux mois.
12: Si la ligne de front reste stable, les civils ne sont pas épargnés. Dans un point de stabilisation médicale aménagé dans une cave d'un village ravagé mais encore récemment habité, ce médecin militaire déplore le ciblage systématique des civils.
15: Ils n'attaquent pas seulement les objectifs militaires, ils détruisent les villes civiles, les infrastructures civiles et les vies civiles. C'est ça la tactique russe. Vous voyez cet endroit ? Ça ressemble à Alep.
12: Alep, ville martyre de Syrie, largement détruite par les bombardements de l'armée russe en marge de la guerre civile. De retour de Zaporijja, Luc Alazo, RFI.
3: Sergueï Lavrov poursuit sa tournée africaine.
2: Le chef de la diplomatie russe est attendu aujourd'hui à Niamey, au Niger, à la deuxième session des consultations des ministres des Affaires étrangères des pays de l'AES. Et avant ça, hier, il est arrivé à Addis Abeba en Éthiopie, un pays qui cherche à diversifier ses soutiens. Correspondance de Marlène Panara.
16: Principal sujet de discussion entre les ministres, la coopération énergétique. En mars, les deux pays ont signé une feuille de route portant sur la création d'une centrale nucléaire en Éthiopie. Un accord stratégique pour Addis Abeba, explique Federico Donnelly, analyste spécialiste de la Corne de l'Afrique au sein du Centre Wilson.
17: Le pays a besoin de davantage d'énergie pour soutenir l'industrialisation, la croissance urbaine et le développement à long terme. L'énergie nucléaire pourrait offrir une source d'électricité stable et réduire la dépendance à l'égard de l'hydroélectricité, vulnérable aux aléas climatiques, mais aussi aux tensions régionales liées à l'eau, comme c'est le cas avec le grand barrage de la Renaissance.
16: La coopération militaire est un autre axe du partenariat entre la Russie et l'Éthiopie.
17: La Russie et l'Éthiopie ont une longue tradition de coopération militaire et ces dernières années, elle s'est traduite par des accords sur la formation, la modernisation technique et la coopération militaro-technique. La Russie a aussi montré sa volonté de soutenir le développement des capacités navales éthiopiennes. C'est significatif car cela renforce Addis Abeba dans son ambition de reconstruire une marine malgré son enclavement, en lien avec son accès à la mer Rouge.
16: Depuis un an, le gouvernement éthiopien revendique régulièrement un accès à la mer via le port d'Asmara, faisant craindre un nouveau conflit avec l'Érythrée. Marlène Panara, Addis Abeba, RFI.
2: Un petit peu plus de 1700 cas confirmés, 580 morts en République démocratique du Congo, dernier bilan des autorités, alors que l'épidémie d'Ebola continue de gagner du terrain. Dans Afrique Économie, dans un petit peu plus d'une heure, on va parler des conséquences économiques de cette épidémie en RDC. C'est un nouveau rebondissement dans le bras de fer qui oppose l'exécutif sénégalais et la majorité parlementaire. Le président Bassirou Diomaye Faye saisit le Conseil constitutionnel pour contester l'adoption il y a quelques jours à l'Assemblée nationale de la réforme de la Constitution. Elle restreint les pouvoirs du chef de l'État et renforce ceux de l'Assemblée.
3: En Colombie, la transition a du plomb dans l'aile.
2: Le président élu, Abelardo de la Espriella, accuse celui qu'il doit remplacer le mois prochain de fomenter un coup d'État. Il ordonne la suspension immédiate du processus de transmission des pouvoirs avec Gustavo Petro. Explication depuis Medellín de Najed Benrabah.
18: Cette décision intervient après une nouvelle sortie du président sortant. Gustavo Petro a affirmé, sans apporter de preuves, qu'une fraude électorale aurait été orchestrée par voie algorithmique avec le soutien d'entreprises privées américaines et israéliennes. Il est allé jusqu'à désigner le candidat de gauche battu au second tour, Ivan Cepeda, comme le véritable vainqueur du scrutin. En réponse, le président élu a ordonné la suspension sans délai de toutes les réunions de transition avec l'administration sortante. Pour Isaac Morales, politologue et coordinateur de la Fondation Pares, le président Gustavo Petro complique volontairement l'arrivée au pouvoir de l'extrême droite.
19: Ce qui ressort clairement ici, c'est qu'il y a une sorte de manque de volonté politique des deux côtés, où les différences idéologiques et de positions politiques ont prévalu. Je pense qu'il s'agit plus de sensationnalisme et de show médiatique de la part des deux partis, c'est-à-dire que les deux hommes politiques, tant le président actuel Gustavo Petro, que le nouveau président élu Abelardo de la Espriella sont super médiatiques. Les deux savent faire des scandales. Mais le plus touché, c'est le gouvernement entrant, car il se retrouve privé d'informations essentielles pour assumer son mandat.
18: Le président sortant a également appelé à des marches de protestation le 20 juillet, jour de la fête nationale, soit près de 3 semaines avant la date prévue pour le changement de pouvoir. Najed Benrabah, Medellín, RFI.
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3: L'heure du journal des sports. Et on commence par parler football. Esteban Mirales avec la Coupe du Monde, il s'en est fallu de peu. Mais la Colombie quitte le Mondial après avoir été battue au tir au but par la Suisse en huitième de finale.
20: Score final 0-0 à l'issue des prolongations entre les Cafeteros et la Nati dans un match assez pauvre en spectacle. Tout s'est joué sur la fatidique.
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21: Je croyais que... Chronique des idées reçues pour travailler un peu sur nos clichés.
22: Non mais ça pollue pas le plastique tant qu'on le recycle.
21: Et si Mehdi, et je t'explique tout de suite pourquoi. Le plastique c'est fait à base de pétrole, et le plastique, on a commencé à l'utiliser en masse dans les années 1950. Ça a vite été un matériau considéré comme très pratique, parce que pas cher à produire, qui peut être transparent ou opaque, et surtout qui est très très résistant, ce qui est un avantage quand on veut qu'il dure dans le temps, mais pas quand on veut qu'il disparaisse. C'est d'ailleurs le troisième matériau le plus fabriqué au monde et sa production continue à croître tous les ans. Elle pourrait même tripler d'ici 2060 d'après une estimation de l'OCDE. Sauf que, le plastique ça ne se décompose pas. C'est-à-dire que, contrairement à mamie, le plastique ne s'intègre pas dans le grand cycle de la nature comme le fait l'eau ou le carbone. D'après l'INRAE, l'Institut National de la Recherche pour l'Agriculture, l'Alimentation et l'Environnement, quand le plastique est dans la nature, il se décompose en mini-morceaux qui eux-mêmes se décomposent en mini-morceaux. mini-mini-morceaux qui eux-mêmes... Bon, bref, vous avez compris l'idée. Et donc ces mini-mini-morceaux, quand on ne les voit plus à l'œil nu, ça ne veut pas dire qu'ils ont disparu. Et non, le plastique est toujours là, mais à l'échelle microscopique. Et il peut alors s'infiltrer partout. Et quand je dis partout, c'est partout. Dans le sol, l'eau, l'air, les animaux, les gens, toi, moi, nous. C'est ce qu'on appelle les microplastiques ou les nanoplastiques.

T, c'est les pneus de ta voiture quand tu roules, c'est le polystyrène qui isole ta cave, c'est le Tupperware que tu as passé au lave-vaisselle, c'est ton pot de fleurs qui passe l'année dehors, etc., etc. Ah ouais, mince, en fait, on pollue même si on ne jette pas notre pot de yaourt directement dans la mer. Mais si on le recycle, ça aide, non? Alors, oui, mais non. En fait, dans tous les plastiques autour de nous, il n'y a que les bouteilles en plastique qui sont vraiment recyclées. Tous les autres plastiques se dégradent trop pour en refaire un type d'objet du même genre. Alors oui, ils sont utilisés pour faire autre chose, mais souvent pour faire un objet de moindre qualité. On dit qu'ils sont décyclés. Ton pot de yaourt recyclé, par exemple. Il va certes finir en pull ou en meuble, mais comme le plastique utilisé sera déjà dégradé, il va encore plus facilement se dégrader quand tu l'utiliseras et contribuera à la pollution plastique générale des objets du quotidien. Et en plus, du coup, l'idée du recyclage nous permet d'alléger notre conscience puisqu'on se dit que bon, bah, on peut continuer à consommer du plastique puisqu'il sera pas perdu. Et donc en fait, l'idée même du recyclage, en vrai, c'est une idée qui encourage la pollution. Il existe bien des projets d'emballage alternatifs qui peuvent se biodégrader et donc revenir dans le grand cycle de la nature, mais le temps que ça se mette en place, autant te dire qu'on aura plus de plastique dans la mer que de poissons. Donc en fait là, tous les scientifiques sont d'accord. Le premier geste à faire, c'est de ne pas consommer de plastique, puisque ben, le meilleur déchet, c'est le déchet qu'on ne produit pas. Allez, moi, je vais aller investir dans une gourde en verre et je vous dis à bientôt dans un prochain épisode pour travailler sur nos clichés. 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

droit des colons. Tu peux faire le tri pour te rapprocher de Dieu. C'est pas si grave de faire des erreurs. Ce qui est grave, c'est de vouloir les ignorer. Le but, c'est pas d'être la meilleure. Le but, c'est de chaque jour s'améliorer. Imani.

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Mercredi 8 juillet, le festival d'Autant ouvre sa 11e édition le 8 juillet avec une soirée hommage et sonate française à la chapelle royale de Rodez. Au programme, des œuvres de Poulenc, de Debussy et de Franck interprétées par le violoniste Julien Moquet et le pianiste Jean-François-Xavier Poisat. Un concert de 1h15 placé sous le signe de l'émotion et de la virtuosité. Tarifs et prévente de 15€ à 20€ et gratuit pour les moins de 16 ans. Une buvette sera également proposée sur place. Plus d'infos directement sur leur site officiel festivaldautant.com. La caravane du sport fait étape à Onet-le-Château ce jeudi au square Stégorac de 14h à 19h. C'est gratuit et ouvert à tous et à toutes. L'événement propose plus de 18 activités sportives en libre accès, encadrées par des professionnels et des bénévoles. Une après-midi placée sous le signe du sport, de la découverte et du vivre ensemble, pour les petits et pour les grands. Pour un complément d'infos, n'hésitez pas à contacter directement le 07 82 59 43 10. C'était votre agenda culturel du jour. On vous souhaite une excellente écoute musicale sur Radio Temps Rodez.

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0: L'interview d'aujourd'hui, elle est avec Thomas, il est chargé de communication, ainsi que Clarisse, elle est stagiaire service civique en communication pour le festival Écosystème de Gignac. Tous les deux viennent nous parler de leur riche programmation qui s'étale cette année sur le 31 juillet, le 1er et le 2 août prochain. Bonjour à tous les deux.
1: Salut.
2: Bonjour.
0: Alors, qu'est-ce que le festival Écosystème, avant de rentrer un petit peu en profondeur dans la programmation?
1: Le festival Écosystème, c'est un festival en milieu rural, au carrefour de trois départements, le Lot, la Corrèze et la Dordogne. Gignac est situé dans le Lot.
0: 24 ans et une programmation assez riche, parce que j'ai eu l'occasion de regarder un petit peu sur votre site internet. C'est très éclectique en termes de programmation.
1: Ouais, c'est toujours ce qu'on a voulu défendre, c'est-à-dire de toucher à la fois des publics différents, des tranches d'âge différents et des styles différents. Donc, on va retrouver toujours dans chaque soirée un peu de rock, un peu de reggae, un peu de chansons, de l'électro, pour tous les âges.
0: Pour quel public vous avez imaginé cette programmation 2026?
1: C'est toujours un peu notre volonté, c'est de toucher bien naturellement les gens du territoire, et après, il faut aussi attirer des gens qui viennent un petit peu de plus loin. Donc c'est de mélanger éventuellement une tête d'affiche avec des groupes en développement et puis aussi des artistes confirmés. C'est un peu ce qu'on essaye de faire aujourd'hui avec deux scènes qui jouent en alternance et qui permettent de proposer sept groupes par jour.
0: Donc qui s'étale le 31 juillet, 1er et 2 août prochain.
1: Ouais, ce qui fait 21 artistes en tout sur l'ensemble des trois jours. Plus après, on a différentes animations en journée dans le village le samedi et le dimanche avec... 6 groupes supplémentaires, 3 compagnies d'art de rue, des conférences, un marché et un marché de producteurs.
0: Est-ce qu'il reste encore des places, Thomas, pour les auditeurs et auditrices qui nous écoutent?
1: Oui, complètement. Bien naturellement, on conseille toujours de réserver parce que, en fonction des différentes cadences, c'est toujours compliqué pour nous de savoir si il en restera le jour J, mais il vaut mieux anticiper, mais en tout cas, oui, à ce jour, il en...
0: Est-ce que tu peux nous parler un petit peu de la tarification et aussi des passes 3 jours?
1: Alors, en fait, on a plusieurs possibilités. Vous avez la possibilité d'acheter un billet à la journée, en 2 jours, aussi bien du vendredi, samedi, du samedi, dimanche ou du vendredi, dimanche, et du pass 3 jours, qui est, lui, bien naturellement, sur 3 jours. Jusque-là, rien de nouveau. Après, en termes de tarifs, le billet soir, c'est 48 € hors frais de commission en fonction des différentes plateformes, 86 € pour 2 jours et 116 pour 3 jours.
0: Est-ce qu'il y a toujours la possibilité de résider sur place pendant les 3 jours, comme les dernières années?
1: Oui, c'est ça, c'est que la grande force aussi pour nous, c'est de proposer un camping pour les festivaliers entièrement gratuit. En fait, on a deux espaces. On a un espace camping qui est à destination des campeurs en tente. Et ensuite, on a aussi un espace pour tout ce qui est véhicule aménagé.
0: Le festival donc qui se base à Gignac Écosystème est un festival particulier puisqu'il fait très attention aussi au côté écologique. Et cette année aussi, accessibilité PMR. Est-ce que tu peux nous en dire un petit peu plus?
1: Sur la partie environnementale, en fait, on a plusieurs choses. On a notre gobelet pour la planète qui fonctionne... toujours, au départ, en fait, on donne tous une caution lors de l'arrivée pour avoir un gobelet. Et en fait, on peut abandonner cette caution-là à 3 associations. On a lancé aussi une deuxième action qui est un billet solidaire. On sait que y a des publics qui sont jamais venus en festival. Et pour nous, l'idée, c'était d'essayer de trouver une solution et de trouver une idée pour que le festivalier, lors de son achat de billets, lui, personnel, s'il a envie de faire un don de 1 €, 2 € ou plus, ait la possibilité de le faire sur le site.
2: Donc, tout ce qui est accessibilité, donc soit PMR ou PSH au niveau du festival, l'Écosystème, vraiment, il s'engage à accueillir tous les festivaliers dans les meilleures conditions possibles. Donc, il y a vraiment un dispositif dédié. Donc, c'est vraiment une équipe de bénévoles entièrement dédiée à l'accueil, à l'accompagnement des personnes PMR, PSH, avec des dispositifs comme un parking totalement dédié. Vous avez également sur le site concert la possibilité d'accéder à 2 plateformes. Vous avez également des fauteuils pour pouvoir vous asseoir. Bien sûr, il y a également donc des toilettes PMR qui sont à proximité des plateformes, pardon, pour les personnes qui souhaitent venir et profiter du camping. Ils sont également équipés de toilettes et sanitaires et douches avec accès PMR. tout ce qui est prévention et bienveillance, il y a toujours donc le centre de prévention qui sera disposé dans le festival, avec tout ce qui va toucher à la réduction des risques liés à la consommation, le consentement, les violences sexuelles, toutes les questions qu'on peut se poser, avec une équipe de maraudes bien sûr qui sera sur le site et présente pour échanger.
0: Donc beaucoup de choses, dis donc, en ce qui concerne l'écologie, l'accessibilité PMR, également donc les maraudes dont Clarisse a évoqué en ce qui concerne les violences sexistes et sexuelles. C'est un concert qui est accessible à tous et à toutes. Est-ce qu'on peut espérer, eh bien, une édition en 2027, peut-être? Je sais que c'est un peu tôt, mais pourquoi pas?
1: Ah ben ça aura lieu, oui, et en plus on fêtera nos 25 ans, donc
0: Voilà,
1: c'est
0: donc
1: sûr que
0: l'occasion
1: c'est bien.
0: jamais de faire la fête encore plus encore avec une nouvelle programmation, je suis sûre qu'il sera encore beaucoup plus riche. En tout cas, merci beaucoup, merci Thomas et merci Clarisse pour le festival Écosystème de Gignac. Pour rappel, le festival donc aura lieu les 31 juillet, le 1er et le 2 août prochain. Informations complémentaires sur leur site internet écosystème.com. Merci à tous les deux.
1: Merci.
2: Merci.

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à tous, moi c'est Emma et bienvenue dans ma chronique où l'on plonge ensemble dans le monde de l'écriture et de la lecture. Et pour ce dernier épisode, j'aimerais vous parler des maisons d'édition et plus particulièrement de l'envoi d'un roman en maison d'édition. Mais avant toute chose, revenons à l'essentiel, c'est quoi une maison d'édition ? Une maison d'édition, pour celles et ceux qui l'ignorent, est une entreprise ou une association dont l'activité principale est la production et la diffusion de documents. À l'origine, ces documents édités étaient des livres imprimés et mis en page. Aujourd'hui, les produits d'une maison d'édition sont plus variés et peuvent être dématérialisés, comme des cahiers reliés, des catalogues ou encore des fascicules. Il existe deux types de maisons d'édition, les maisons d'édition à compte d'auteur et les maisons d'édition à compte d'éditeur. Une maison d'édition à compte d'éditeur est le fonctionnement classique lorsque vous souhaitez faire éditer votre manuscrit, puisque la maison d'édition s'engage à prendre en charge tous les coûts liés à la correction, à l'impression, à la distribution et à la promotion de votre roman en échange de la cession de vos droits d'auteur. Un contrat à compte d'auteur, lui, n'est juridiquement pas considéré comme un contrat d'édition, puisque l'autoriste ne cède pas ses droits à la maison d'édition. Cette dernière ne lui servira donc que de prestataire de service et ne prendra pas en charge les coûts que pourra engendrer la paruption de votre manuscrit. Ces maisons d'édition prennent généralement sous 15 jours pour vous donner une réponse, alors que les maisons d'édition plus traditionnelles auront des délais pouvant aller de 3 à 6 mois sans toujours la garantie d'obtenir une réponse. Il existe de très nombreuses maisons d'édition à travers le monde, beaucoup trop pour toutes vous les citer en un seul épisode, c'est pourquoi je vous propose qu'on se concentre sur un genre en particulier. La romance est un sous-genre littéraire dont les maisons d'édition raffolent, et c'est dans toutes ses formes, de la romance contemporaine à la romance fantastique en passant par les romans de Noël et de la dark romance. Mais bien entendu, toutes ces maisons d'édition ne se spécialisent pas dans la même chose. C'est pourquoi il est nécessaire lorsqu'un autoriste souhaite envoyer son manuscrit de se renseigner à l'avance sur leur ligne éditoriale. Une ligne éditoriale pour une maison d'édition est primordiale, puisqu'elle est l'identité même de ce qu'elle est et surtout de ce qu'elle recherche en termes de manuscrits à publier. Par exemple, les éditions Hugo Publishing sont à la recherche de manuscrits dont les genres ou les sous-genres sont la new romance, la romantasy ou encore le young adult. Dans leurs romans publiés, on peut retrouver la saga After d'Anna Todd, et les différents romans de l'autrice Morgane Moncomble tels que la saga Seasons ou encore L'As de cœur et L'As de pique. Les éditions EH, quant à elles, sont plus friandes de new adult, de romances historiques et contemporaines, ainsi que de romantasy et de dark romance. En termes d'autrices publiées, nous retrouverons Lila Mars avec son roman The Perfect Match et Quentin Jarnot avec sa trilogie Ce qui nous consume. Vous comprenez où je veux en venir? Chaque maison d'édition a ses préférences. De ce fait, votre roman ne correspondra pas toujours à leurs attentes. Intéressez-vous à qui elles sont, aux retours les concernant, aux romans qu'elles ont déjà publiés, afin de constater par vous-même si le genre principal, les sous-genres, les tropes ou encore les sujets abordés dans votre histoire suivent leur ligne éditoriale. Il est important de souligner qu'une réponse négative ne veut pas dire que votre manuscrit est mauvais ou qu'il ne trouvera pas sa maison d'édition, mais simplement qu'il ne correspond pas à cette maison d'édition. C'est terminé pour cet épisode consacré aux maisons d'édition, et c'est également la fin de cette chronique puisque mon service civique se termine très bientôt. Voire, c'est peut-être même déjà terminé à l'heure où vous m'écoutez. Ça a été un plaisir pour moi de vous partager ma passion pour la lecture et l'écriture. Au plaisir de vous retrouver pour de nouveaux épisodes. C'était votre très cher service civique, Emma. Retrouvez toutes mes chroniques, le book d'Emma sur le SoundCloud de Radio Sans Rodez. À la prochaine!

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Bon réveil sur Radio Temps Rodez. Tout de suite, votre agenda culturel. Mercredi 8 juillet, le festival d'Autan ouvre sa 11e édition le 8 juillet avec une soirée hommage et sonate française à la chapelle royale de Rodez. Au programme, des œuvres de Poulenc, de Debussy et de Franck interprétées par le violoniste Julien Moquet et le pianiste Jean-François Xavier Poisat. Un concert de 1h15 placé sous le signe de l'émotion et de la virtuosité. Tarifs et pré-vente de 15€ à 20€ et gratuit pour les moins de 16 ans. Une buvette sera également proposée sur place. Plus d'infos directement sur leur site officiel festivaldautan.com. La caravane du sport fait étape à Onet-le-Château ce jeudi au square Stégorac de 14h à 19h. C'est gratuit et ouvert à tous et à toutes. L'événement propose plus de 18 activités sportives en libre accès, encadrées par des professionnels et des bénévoles. Une après-midi placée sous le signe du sport, de la découverte et du vivre ensemble, pour les petits et pour les grands. Pour un complément d'infos, n'hésitez pas à contacter directement le 07 82 59 43 10. C'était votre agenda culturel du jour. On vous souhaite une excellente écoute musicale sur Radio Temps Rodez.

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0: Bonjour et bienvenue dans l'actu des oubliés. Ce mois-ci, nous partons au sud de la Colombie, dans la région du Putumayo. Près de Mocoa, dans la localité de Pueblo Viejo, une carpa de la Resistencia, tente de la résistance, s'est installée pour tenter de chasser la Libero Cobre, entreprise minière qui vise à s'implanter dans les montagnes. Nous y avons rencontré Sirley, Carmen et José.
1: Putumayo, Cali, Colombia. Pensaron que estaba muerto porque no me saca de otro tema hablando la verdad en contra del sistema.
2: Bueno, hace más o menos unos 6 años viene a Mocoa Putumayo.
0: Ici à Mocoa, une entreprise minière est arrivée il y a environ 6 ans pour explorer et exploiter du cuivre et d'autres minéraux.
2: Para luego hacer explotación.
0: Face à cette menace de mines sur les montagnes où naissent les fleuves de l'Amazonie colombienne, nous avons décidé en tant que leaders sociaux de prendre soin du territoire et de générer une vague de résistance.
2: Et générer une voix de résistance face à cette menace minière.
1: No escribo cuando quieran, solo cuando el alma quema, porque primero soy persona y tengo mis propios problemas, pero estoy aquí.
3: La carpa de resistencia nace primero como.
0: La tente de la résistance naît comme une volonté de demander des comptes à l'entreprise pour des manquements aux droits lors des explorations.
3: Con este tipo de empresas que extranjeras.
0: Mais on s'est rendu compte qu'avec ce genre de multinationales, il n'y a aucune garantie.
3: Se levantaron y fijaron un objetivo.
0: Alors, à 11 avril, la communauté s'est soulevée pour réclamer clairement et offensivement le départ de l'entreprise de ce territoire.
3: Salga del territorio.
0: La Carpa de la Resistencia lance alors un appel à toutes les structures sociales et les organisations militantes de la ville afin de former un front commun contre la multinationale. Sirley, leader social, Carmen, géologue et José, membre du peuple Ingay dont la communauté est située en bordure des concessions octroyées à l'entreprise, répondent à l'appel.
2: Yo soy leader social de Mocoa Putumayo.
0: Je fais partie de l'organisation municipale citoyenne et je suis ici car la communauté de Pueblo Viejo a lancé un appel aux organisations sociales de toute la municipalité.
2: Hicieron un llamado a las organizaciones sociales y ambientales de todo el municipio.
0: Donc ici, nous sommes une coordination d'organisations sociales, écologistes, de femmes, de jeunes, d'indigènes, de Mocoa, mais aussi de toute la région du Putumayo.
2: En général, de todo el Putumayo.
4: La Carpa de la Resistencia es una iniciativa netamente comunitaria.
0: La tente de la résistance est une initiative communautaire. Elle réunit toutes les personnes qui se sont manifestées en défense de la montagne ces dernières années et celles qui luttent spécifiquement contre la mine dans le village de Pueblo Viejo. Et tout cela fut allé en grandissant. Beaucoup de celles et ceux qui n'osaient pas s'opposer à la mine ont vu l'opportunité de rejoindre un espace suffisamment fort pour rompre la peur que l'entreprise instiguait.
4: Para poder manifestarse, ¿no? Romper un poco ese miedo.
3: La misma carpa de resistencia hizo un llamado público a resistir.
0: La tente de la résistance a appelé à résister avec des formes artistiques, de la sensibilisation et de la pédagogie. Moi, je fais partie du peuple Ingay et je suis venu rejoindre cet espace de défense des montagnes, de l'eau et de la vie.
3: De las montañas, del agua y la vida. Nosotros como.
0: En tant que peuple indigène, nous naissons avec le sentiment que nous existons pour le territoire et le rôle fondamental d'un gardien est de prendre soin de ce territoire qui nous permet d'exister. Nous estimons que cette problématique n'est pas seulement celle de Pueblo Viejo ou de ma communauté, mais une problématique collective pour Mocoa, pour le Putumayo et pour toute la Colombie. Ce territoire où l'entreprise prétend s'installer constitue plus de 7800 hectares sur lesquels se trouve une étoile fluviale qui envoie de l'eau jusque dans l'Amazonie, mais aussi dans le centre du pays. Il s'agit pour nous de faire comprendre, à travers la pédagogie, que ce problème nous affecte tous.
3: Dentro de esa pedagogía, pues llegamos a entender que esta lucha es colectiva, porque el problema nos afecta a todos.
1: Amigo, mis raíces son putumayenses, indígenas a mucho honor, amor a lo que nos pertenece. Todos

0: que dices.
1: Conocemos que vivimos en un ecosistema muy...
2: Le Piémont amazonien est un écosystème privilégié et stratégique. Nous nous trouvons sur les Andes inférieures, en face de l'Amazonie, et notre écosystème abrite une biodiversité énorme. Et je ne parle pas de l'eau.
1: Nuestro ecosistema tiene una riqueza en biodiversidad increíble y en agua ni se diga.
2: Y implanter une mine, ce serait un désastre. Depuis ces montagnes s'échappe ce qu'on appelle les fleuves volants. Cette eau qui s'évapore vient alimenter en pluie tout le reste du pays. Une pollution ici viendrait affecter non seulement la zone de Mocoa et l'Amazonie, mais l'ensemble du pays.
1: A varios de los ecosistemas y a personas en general del resto del país.
2: Depuis 50 ans, les montagnes alentours sont sondées pour la richesse de leur sous-sol. Cette fois, c'est donc une multinationale canadienne, Copper Giant Resources, qui s'intéresse à la région, enregistrée en Colombie sous le nom de sa filiale Libero Cobre. Sur son site internet, elle dit se consacrer au déblocage des valeurs situées dans le Putumayo et témoigne de son éthique. Elle dit notamment prioriser les relations fortes avec les communautés et vise à créer des richesses à long terme pour ses partenaires sur place à travers une exploitation responsable. Ayant obtenu 4 concessions dans les montagnes qui surplombent directement la ville de Mocoa, elle se prépare après 6 ans d'exploration à passer à la phase d'exploitation.
1: Hay muchas consecuencias. Para mí la más grave es de índole social.
2: Il y a beaucoup de conséquences. Pour moi, la plus grave est le désastre social. La présence de l'entreprise a fracturé le tissu social. Il y a des disputes au sein même des familles de la communauté. Certains ont la possibilité d'aller travailler pour l'entreprise, quand d'autres se battent pour que celle-ci s'en aille. Il y a donc des divisions entre communautés voisines, puisque dans la communauté où l'entreprise a le plus recruté, la majeure partie des gens sont pro-mines, alors qu'ici, les gens sont contre l'exploitation. Ça a aussi créé des conflits au sein même des organisations sociales et citoyennes. Et je crois que cette division est vraiment l'une des pires conséquences. Au sein de notre peuple indigène, nous sommes également en conflit à cause de cette multinationale. Ce n'est un secret pour personne que c'est le modus operandi de ce genre d'entreprise extractiviste. Au nom du développement, de la transition énergétique, elles offrent beaucoup d'argent, promettent des bénéfices et instrumentalisent les nécessités de nos peuples et de nos communautés.
3: En nom de la transition énergétique, pour lograr sus objetivos, pues llegan a ofrecer.
2: Il y a beaucoup de besoins dans nos communautés, mais nous avons la capacité d'y répondre par nous-mêmes, avec le temps. Eux viennent avec des sommes d'argent qui permettraient d'aller plus vite et font du chantage au développement pour se mettre dans la poche nos communautés. Et ça, ça détruit le tissu social.
3: Entonces desde ahí empiezan a romper nuestro tejido social.

0: Pour les peuples indigènes, l'exploration et a fortiori l'exploitation a également des conséquences terribles liées à la cosmogonie et à l'attention portée à la terre et aux roches qui jalonnent les montagnes et leurs sous-sols. D'abord, ils viennent en disant qu'ils font des études, de l'exploration. Mais du point de vue de notre cosmovision, il y a déjà une extraction. Ce que vous appelez pierre ou roche, nous appelons ça les romis. Pour nous, ce sont nos mémoires ancestrales, qui sont présentes ici depuis avant notre existence. Et ces mémoires, ils les ont emportées pour les étudier. C'est pour ça que l'exploration, c'est déjà de l'extraction. De l'extraction des pierres, mais aussi de l'extraction d'informations. Nous, on ne veut pas que ces informations s'en aillent. Si nous avions voulu étudier ces pierres avec la science occidentale en les sortant du sol, nous l'aurions fait nous-mêmes. Nous ne voyons pas la nécessité de faire ça. Nous les étudions depuis notre cosmovision, depuis notre spiritualité.
1: La ciencia occidental, pues ya lo hubiésemos hecho. Nosotros no vemos esa necesidad.
0: Et ces Rumis, ces ancêtres gardiens de la mémoire, ils doivent rester ici tranquilles parce qu'à un moment, il se peut que nous ayons besoin de leur demander quelque chose. Lorsque nous serons en recherche d'une médecine pour faire des offrandes ou une consultation spirituelle, mais jamais nous ne les emportons, contrairement à eux.
1: Nosotros nunca nos llevamos estos rumis, estas piedras, pero ellos sí lo están haciendo. Además, también, pues,
0: les peuples indigènes, nous avons une forme de vie particulière en lien avec ce territoire. Et eux, ils violent cette forme d'existence.
1: Como ellos llevándose estos elementos, pues violan, ¿no? Nuestra forma de existir.
0: D'autant plus que la prédation de la compagnie minière sur les terres indigènes du Putumayo s'inscrit dans l'héritage colonial de pillage des ressources et d'agression permanente des peuples qui prennent soin du territoire. Cette résistance contre la multinationale est aussi une lutte contre tous ceux qui veulent nous priver de ce qui nous revient, tous ceux qui veulent piller le Putumayo comme il a été pillé par le passé. Ici, ça a d'abord commencé avec la chasse massive pour la fourrure animale, puis avec le caoutchouc. Dans cette région, l'exploitation du caoutchouc a provoqué la quasi-extinction de plusieurs peuples indigènes. Plus récemment, l'or et la culture de la coca pour fabriquer la cocaïne, le pétrole, tous ces pillages ne nous ont jamais apporté de développement. Au contraire, la situation s'empire parce que notre tissu social est chaque fois plus abîmé. Les forages d'exploration ont enfin des conséquences sur la stabilité des montagnes. D'expérience, on dénonce que les glissements de terrain sont en augmentation depuis l'arrivée de Libero Cobre en 2021, impression qui se vérifie à l'étude des images satellites de la zone. La crainte est d'autant plus importante qu'il y a à Mocoa un tragique précédent. On ne peut pas implanter une mine ici. C'est un espace très fragile. Il faut savoir que Mocoa a souffert en 2017 d'une avalanche et d'un torrent de boue qui a dévasté plusieurs quartiers et durant lequel 300 personnes sont mortes. Et ce sont les chiffres officiels, mais il y a eu beaucoup de disparus qui ne sont jamais rentrés à la maison et que les familles cherchent toujours. C'est aussi ce souvenir qui a décidé beaucoup de monde à s'unir à cette résistance.
2: Notre écosystème est fragile parce que ce sont des montagnes relativement jeunes.
0: Oui, notre écosystème est fragile. Ce sont des montagnes jeunes qui continuent de se former, donc elles sont instables. Et elles contiennent énormément d'eau, que ce soit en surface ou dans le sous-sol. Le risque de provoquer une nouvelle avalanche est très grand.
2: Parce que le risque que corre la population en général de deslaves, de inondations, est très grand.
3: Matar nuestra flora, matar nuestra fauna, quitarnos hoy todo. Escucha, ya basta, concesión minera, contaminas todo. 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
1: La carpa de resistencia tiene sus comités, ¿no?
0: La tente de la résistance a beaucoup de comités et chacun a son agenda. Il y a le comité pédagogique pour sensibiliser les gens, il y a le comité artistique où on fait beaucoup de muralisme, d'ateliers, il y a un comité pour le cinéma qui propose des projections, débats régulièrement. Et puis nous avons lancé plusieurs mobilisations. La dernière fut le 1er mai, durant lesquelles se sont unifiées de nombreuses organisations. Depuis le centre de Mocoa, qui est assez loin, la marche est venue jusqu'ici à Pueblo Viejo pour s'unir à la lutte de la tente de la résistance et manifester le refus que cette entreprise implante une mine.
1: Ça
0: a été un rendez-vous régional, donc il y avait même des gens de Guzmán, de Sibundoy, de l'Alto Putumayo.
1: De las diferentes subregiones del Putumayo.
0: À partir de la mi-mars, un blocage est installé à Pueblo Viejo pour empêcher les agents de la multinationale d'accéder à la montagne et imposer l'arrêt des explorations. Chaque jour, des habitants et habitantes de la localité, mais aussi de Mocoa et des villages alentours, viennent tenir les piquets pour interdire aux véhicules de la multinationale de franchir le barrage. En parallèle, des activités se tiennent quasi quotidiennement, en particulier des réunions d'information, mais aussi des activités artistiques.
2: Que no creemos que esté la empresa y porque la autoridad ambiental tiene una sanción para la empresa.
0: L'autorité environnementale de Colombie a suspendu les activités de l'entreprise. Elle n'est pas censée travailler. Nous avons donc décidé de faire appliquer cette mesure de suspension et nous avons installé un blocage sur la route qui part vers la montagne. Le blocage n'était que pour l'entreprise. Tout le monde pouvait passer, sauf elle. Ça a duré 45 jours. Puis le gouvernement s'est intéressé à nous et a répondu à notre appel. Il y a eu des réunions de concertation et l'État a accepté de réévaluer la situation juridiquement et techniquement. Donc là, des études sont réalisées pour faire annuler les contrats passés avec la multinationale. Et on a rendez-vous le 30 mai pour lancer les procédures. Nous avons donc décidé de lever le blocage et nous avons transformé la tente de la résistance en tente itinérante. Désormais, nous allons dans différentes localités du Putumayo pour parler de notre résistance, dans les maisons communales, dans les écoles, dans les parcs publics, là où nous sommes invités, avec l'idée de faire de la sensibilisation pour générer plus de conscience et réunir davantage de cœurs autour de la défense du territoire.
2: Para sumar más corazones a esta lucha y generar mayor conciencia.
4: Este paso a ser una carpa itinerante se da también pues como...
0: Cette idée de faire une tente itinérante est l'occasion d'amplifier la lutte, car celle-ci ne concerne pas seulement Monclar et Pueblo Viejo, mais tout le Putumayo. Pas seulement pour les raisons écologiques déjà évoquées, mais aussi parce que quand une entreprise minière s'installe quelque part, elle s'étend, et il y a fort à parier qu'elle demandera de nouvelles concessions dans d'autres municipalités d'ici un certain temps. La tente itinérante cherche donc à sensibiliser et à faire élever des voix dans les zones menacées.
4: En las otras áreas y de lo cual pues ya se tiene, digámoslo así, como una respuesta, no el hecho de que las 13 comunidades indígenas de todo el departamento.
0: C'est aussi une réponse au manifeste des 13 communautés indigènes du Putumayo qui appelait à former des groupes de préservation de la montagne. En perspective, l'idéal serait que cet ensemble d'initiatives qui naissent des milieux paysans et indigènes, des riverains et des riveraines affectés par la mine, s'unissent et forment une grande coordination nationale.
4: Que se haga una unión de un gran grupo antiminero nacional, por supuesto que sí.
0: Parce que nous avons l'exemple de Jerico dans la région d'Antioquia, où ils persécutent les paysans en justice pour le seul fait de défendre leurs droits, et le gouvernement ne réagit pas. C'est très étrange que ce gouvernement supposément du peuple ne réagisse pas, y compris lorsque cela concerne l'Amazonie, qui supposément est le pilier de la préservation dans ce pays. Et quand le gouvernement élu n'appuie pas la communauté pour la préservation du vivant, c'est à nous, habitantes et paysans, de nous prononcer.
4: Tenemos que pronunciarnos, los habitantes, los ciudadanos, los campesinos.

Dans ma communauté, nous avons en parallèle une consultation préalable. C'est un droit fondamental en Colombie de pouvoir être consulté avant tout projet qui va affecter notre territoire. Le problème, c'est que presque toujours, les institutions et les multinationales prennent ces consultations comme quelque chose d'acquis et font

0: Et jamais ils ne nous ont transmis ces documents.
1: Queremos nosotros o estamos en la lucha de poder suspenderla o poder corregirla.
0: Nous avons donc l'espérance de pouvoir suspendre ou dénoncer cette fausse consultation. Le problème, c'est que nos institutions ont elles aussi des intérêts dans ce projet. Il s'agit d'un marché entre la multinationale et une partie de l'État. Donc nous sommes en train de lutter, à la fois contre l'entreprise et contre notre gouvernement.
1: Básicamente, pues nosotros estamos resistiendo contra la empresa y contra nuestro gobierno también.
0: L'entreprise prétend avoir le soutien de la population et tourne des vidéos pour promouvoir le projet, par exemple en mettant en scène la visite d'étudiants en ingénierie. Or, déjà en 2022, l'Organisation régionale des peuples indigènes du Putumayo refusait le projet et dénonçait l'utilisation frauduleuse d'images de peuples ancestraux dans la communication publicitaire de l'entreprise. Plus globalement, Libero Cobre utilise tous les leviers médiatiques pour faire passer les opposants et opposantes pour une minorité haineuse et violente. Il y a beaucoup de violence autour de ce projet. De la violence physique, non. Mais il y a de fausses informations, de la violence verbale, de la diffamation contre les leaders sociaux, de la stigmatisation et de la criminalisation de la protestation.
2: De la protesta, como queriendo hacer ver que no sabemos por qué es que luchamos, que nuestra lucha es tonta.
0: Ils disent que nous ne savons pas pourquoi nous luttons, que nous sommes très peu, que la majorité vient de l'extérieur pour faire des dégâts dans la communauté. Ils nous accusent de violer les droits humains, de bloquer tout le monde, qu'on empêche les enfants d'aller à l'école, qu'on enferme la communauté d'à côté. Et évidemment, les grands médias reprennent ces fausses informations et notre réputation en souffre au niveau national. Voilà ce qu'ils font pour nous dénigrer.
2: Ese malestar a la comunidad. Entonces, hay muchas formas en que ellos usan para señalar y hostigar y molestar.
3: En algunos talleres que estuvimos en Montclar,
0: dans certains ateliers que nous avons faits à Montclar, un autre village concerné par la mine, les gens ont demandé : mais on ne comprend pas pourquoi les services qui font des études contre la mine veulent nous priver de nos terres agricoles. Mais qui vous a dit ça ? On leur a demandé. Les gens de Libero Cobre.
3: Ya después de dos años, a finales del año anterior que hicimos otros talleres, ya nos manifestaron.
0: Et peu à peu, au fur et à mesure des ateliers, les gens de Montclar ont commencé à se confier. Ils nous ont raconté qu'ils étaient menacés. Certaines personnes prennent la parole en faveur de l'installation de la mine, mais ce sont des personnes qui sont menacées.
3: Y lo están haciendo por miedo. Así lo manifestaron algunos el año anterior.
0: C'est comme ça que la multinationale gère les choses, par la peur. Les gens témoignent comme ça au détour d'une porte, en chuchotant. Ici nous sommes menacés, ici nous sommes menacés. Les mêmes personnes à voix haute soutiennent l'entreprise.
3: Intentaban estar en favor de la empresa que me hicieron a mí pues en particular que digamos que fue como la que más.
0: Personnellement, la pression que j'ai subie est allée jusqu'à me faire quitter la région. Pour la raison principale qu'ils ont menacé certains de mes amis et de mes collègues de travail en leur faisant craindre un licenciement par exemple s'ils continuaient à me fréquenter. Et dans ce sens, il serait très important que les personnes qui habitent au cœur des quatre concessions minières reçoivent la visite de responsables des droits humains internationaux. Parce qu'ici, nous manquons cruellement de soutien en droits humains. Ici, en Colombie, ça n'existe pas.
3: Se necesita mucho apoyo de derechos humanos. La gente está amenazada. Aquí en Colombia no. Aquí en Colombia no van a encontrar ese apoyo que los proteja.
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0: Malgré cela, la communauté de Pueblo Viejo est désormais unie pour la protection de ces montagnes. Dans le village, chaque maison arbore pancartes et slogans en faveur de l'eau, de la vie et des montagnes. La ville de Mocoa elle-même est peinte un peu partout de fresques appelant au respect de la Pachamama et à la résistance contre ceux qui veulent lui nuire. C'est l'autre intérêt de la Carpa de la Resistencia, renforcer le lien social que la multinationale est venue abîmer.
1: La carpa de resistencia se convierte en un espacio.
0: Cet espace de résistance est fondamental pour retisser le lien social. Sa forme même d'organisation permet ceci, par l'horizontalité, grâce au comité pédagogique qui est très inventif pour créer des outils et des formes de communication pertinentes. Aujourd'hui, par exemple, nous avons un ciné-débat où tout le monde est invité. Les gens viennent de Pueblo Viejo, mais aussi de Mocoa, et cela donne l'occasion d'une discussion. C'est un moment de partage. On sert à manger, un jus de panela, les gens viennent et apportent des oranges, des clémentines. C'est un moment social. Cette tente de la résistance est très belle parce qu'elle se construit aussi avec l'apport de tout le monde. Oui, la communauté s'est réunie. Aujourd'hui, tout le monde comprend la nécessité, les conséquences et la non-viabilité d'un tel projet sur ce territoire. Ça a été très beau de voir comment la communauté s'est renforcée et maintenant il n'y aura plus de marche en arrière.

Le gain numéro un des réussites de la Tente de la Résistance, qu'elle ait pu réunir les communautés d'ici, et aussi que beaucoup de gens soient venus de loin pour nous soutenir, parmi les organisations, les peuples indigènes, les féministes et la jeunesse.

0: Avec cette mesure suspensive, nous pouvons espérer que l'entreprise freine son processus et poursuive en parallèle les recours juridiques et techniques, et que cela se traduise en un arrêt complet du projet. Nous sommes là-dedans, et pas à pas, nous espérons que le 30 mai sera un bond en avant, parce qu'il y a beaucoup de lois qui existent pour protéger ces espaces. Toute l'Amazonie est sujette à des droits. Nous sommes donc en étude pour voir comment faire appliquer ces normes sur ce cas particulier. Il y a des experts pour affirmer que la montagne ne doit pas être touchée, que les eaux souterraines ne doivent pas être impactées. Donc nous devons parvenir à faire appliquer ces normes. Et ça, c'est de la stratégie juridique. L'entreprise est propriétaire des terrains, mais pas du sous-sol. Le gouvernement l'a autorisé à explorer, mais il peut lui retirer cette autorisation sur le principe que dans le sous-sol se trouvent d'autres ressources qu'il faut protéger. Les espoirs soulevés par l'annonce du gouvernement retombent. Une zone protégée sera en effet créée dans les montagnes, mais les institutions ont bien veillé à ce que celle-ci n'empiète pas sur les concessions minières, en ignorant les études qui démontrent qu'il faut protéger précisément ces terres-ci.
1: Sacaron una resolución, presentaron con bombos y platillos las comunidades.
0: Ils ont sorti une résolution en grande pompe, et elle était très attendue par les communautés. Mais à la lecture, nous nous sommes rendus compte qu'ils essayent de nous la faire à l'envers. Il y a beaucoup d'éléments sur la biodiversité, le réseau aquifère de la zone, sur les zones de danger élevées de glissement de terrain, etc. Et considérant tout cela, la décision est prise de créer un espace de préservation dans les montagnes. Or, le polygone créé à cet effet exclut précisément les concessions minières en exploration et qui sont l'objet de tant de discordes.
1: L'objet de tant de discordes en ce moment dans le municipio.
0: Ce qui est étrange, c'est que du coup, ça exclut aussi les espaces où sont observés les jaguars, les loutres, les ours, des zones d'importance maximale pour l'eau, et des zones où le risque d'avalanche est très élevé. Donc, ils ont défini des zones à protéger absolument, et au final, ils décident de ne pas les protéger. En plus de cela, ils ne vont pas appliquer la sentence du Conseil d'État de 2022, qui ordonnait au ministère de l'Environnement d'identifier les zones qui devaient être exclues de l'exploitation minière et d'appliquer cette exclusion. En somme, ils ne suspendent pas l'exploration. Ils donnent à l'entreprise le temps de faire l'étude d'impact environnemental et en fonction de celle-ci, ils autoriseront ou pas l'exploitation. La réponse n'est donc ni claire ni satisfaisante.
1: Entonces, no está suspendiendo nada. Simplemente les están dando tiempo para hacer el estudio de impacto ambiental y según ese estudio de impacto ambiental, ver si se puede o no hacer la minería.
2: Esta es una lucha que toma su tiempo.
0: Nous comprenons aussi que cette résistance ne s'attaque pas à n'importe quelle entreprise. C'est une multinationale puissante qui a beaucoup de ressources et qui peut corrompre beaucoup de monde et jusqu'aux institutions nationales. C'est une lutte qui prend son temps.
2: Muchos recursos y que a través de esto pues puede cooptar desde muchos espacios hasta instituciones al nivel nacional.
0: Nous sommes conscients de ça et nous sommes prêts à cette lutte pacifique pour leur faire entendre que cette entreprise doit s'en aller.
2: Hacerle entender a las diferentes instituciones y a los encargados que esta empresa tiene que salir de este territorio.
1: La carpa de la resistencia es una gran oportunidad.
0: La tente de la résistance est une opportunité énorme. C'est un ensemble de voix qui forment une seule voix, et cette voix cherche à être écoutée. Il faut saluer très fort les femmes, leaders sociales et indigènes, mères de famille, toutes celles qui vivent dans la zone des concessions minières. Elles ont arrêté de travailler et sacrifié du temps avec leurs enfants pour lutter.
1: Por luchar, por pelear. Este es pues como un mensaje.
0: Je souhaite que ceci soit un message de grande admiration et de respect pour la ténacité et la résistance de cette communauté. À celles et ceux qui écoutent, je fais un appel à soutien à cette résistance qui se bat pour les montagnes. Soutenez-les, d'une manière ou d'une autre. Envoyez de l'argent, prévenez celles et ceux qui pourraient aider d'un point de vue technique, scientifique, universitaire. Parlez-en aux professionnels de la forêt et des montagnes, aux géologues, aux sociologues, ingénieurs, biologistes, pour que nous recevions ce soutien dont nous avons tant besoin. Car il y a un esprit de résistance ici, mais il y a aussi un esprit de préservation du vivant, mais aussi de l'humain, car nous savons que prendre soin de la montagne, c'est préserver les gens qui vivent en bas de celle-ci.
1: Conservar esas montañas también se conservan a sí mismos, a las personas que viven en la parte de abajo de la montaña.

C'était notre 12e épisode. Merci de nous avoir écoutés. Pour vous intéresser davantage à la lutte de Pueblo Viejo, vous pouvez aller consulter le groupe Facebook de la Tente de la Résistance qui se nomme La Minga Kiwe. Pour une proposition de soutien, vous pouvez contacter directement l'Actu des Oubliés et nous vous mettrons en relation avec la Tente de la Résistance. 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Un grand merci à Carmen, José et Sirley pour leur participation. En musique, vous avez pu entendre Playa Rap de Apiacere, Hip Hop Encontrar de la Minería Ilegal del Centinela Amazonico et Colombia Resiste de The Taipan. On vous souhaite de belles résistances et à bientôt pour un nouvel épisode.

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2: 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RFI Midi vous est présenté par Anne Cantner. Bonjour Anne.
3: Bonjour Emmanuel, bonjour à tous. Le tour de l'actualité dans le monde, 2h30 ensemble avec nos correspondants, nos envoyés spéciaux. À la une ce mercredi, un Donald Trump en colère, ce sont ses mots, très en colère contre ses alliés européens. Et il le dit alors que tout le monde est réuni pour le sommet de l'OTAN. Tellement en colère que le président américain envoie balader le cessez-le-feu avec l'Iran, avec des termes qu'on a un peu de mal à qualifier. Je vous laisse écouter.
4: Je crois que c'est fini. Je ne veux plus avoir affaire à eux. Ce sont des ordures. Ils sont dirigés par des malades. Ce sont des individus vicieux et violents. Et s'ils avaient une arme nucléaire, ils s'en serviraient. Ils ont un problème. Ils sont complètement détraqués. Pour moi, c'est fini.
3: C'est fini parce qu'il y a des déclarations contradictoires sur le programme nucléaire de Téhéran, parce qu'il y a eu de nouveaux bombardements des deux camps la nuit dernière. Pourtant, c'était déjà arrivé au cours des semaines passées sans qu'il y ait de réaction aussi vive. On essaiera de comprendre ce qui se passe cette fois-ci avec notre invité dans un peu plus d'une heure. Avant cela, on reviendra sur ce qui agite toute la classe politique française aujourd'hui encore, et bien au-delà d'ailleurs. La candidature de Marine Le Pen à l'élection présidentielle de l'année prochaine, malgré une condamnation en appel pour détournement de fonds publics européens et malgré des engagements inverses pris et répétés avant l'annonce de la décision. Beaucoup d'attentes, de pression désormais sur la Cour de cassation saisie par la candidate d'extrême droite. Vous entendrez dans une demi-heure l'analyse du constitutionnaliste et politologue Benjamin Morel.
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3: On parlera aussi de ce symbole très fort en Hongrie, un écran noir et les excuses de la première chaîne de télévision publique pour les mensonges prononcés durant les années de pouvoir de Viktor Orban. Tout a changé depuis qu'il a perdu les élections législatives en avril dernier.
6: Quand je suis allé travailler le 13 avril, le lendemain des élections, j'ai réalisé qu'on ne recevait plus d'emails ni de coups de téléphone du gouvernement. On était livrés à nous-mêmes. C'était une surprise et un soulagement. Je ne pensais pas que ça arriverait. Je croyais que le régime sortant se battrait pour garder le pouvoir. Je ne peux pas vous dire à quel point on est heureux, moi et mes collègues.
3: Happy the majority of my colleagues are. Reportage à Budapest à écouter dans une vingtaine de minutes. On parlera aussi de foot dans RFI Midi, du retournement de situation incroyable hier à la fin du match entre l'Argentine et l'Égypte en Coupe du Monde. Ce sont les Argentins qui se sont qualifiés en fin de compte pour les quarts de finale. Réaction à Buenos Aires, juste après 13h, temps universel. La Suisse, elle, a éliminé la Colombie au tir au but. Voilà, vous avez le programme. Bienvenue.
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3: Et pour commencer le journal, bonjour Karine Bellicha.
7: Bonjour Anne, bonjour à tous.
3: Les Européens attendaient avec anxiété les prises de position de Donald Trump au sommet de l'OTAN. Ils avaient raison.
7: Accueilli en grande pompe à Ankara hier par le chef de l'OTAN qui s'était employé à le convaincre du réveil de ses alliés du vieux continent en matière de défense. Rien n'y a fait. Donald Trump est colère et l'a fait savoir dans un échange devant les journalistes avec le secrétaire général de l'Alliance Atlantique avant même la réunion formelle avec les dirigeants. Dirigeant des pays membres de l'OTAN, le président américain a explosé, très en colère contre l'Alliance à cause du Groenland, regrettant de ne pas pouvoir avoir pu s'en emparer, en colère aussi contre l'Iran. Pour Donald Trump, le cessez-le-feu est terminé. Des bombardements ont eu lieu cette nuit dans le sud de l'Iran. Bonjour Ariane Verdier.
8: Bonjour.
7: La République islamique a répondu en visant des bases américaines au Koweït et à Bahreïn. Pour la population iranienne, le cauchemar continue.
8: Oui, le pays était déjà sorti détruit des plus de 4 mois de guerre active. Hier, une source sur place nous racontait, sous couvert d'anonymat, les destructions massives qu'avaient engendré les bombardements israélo-américains, l'inflation, le chômage causé par la destruction des sites tels que des raffineries où travaillaient de nombreux Iraniens. Depuis le début de la signature du protocole d'accord, les deux puissances américaines et iraniennes s'accusent mutuellement de violer l'accord et le sort des Iraniens est donc suspendu à ces négociations tortueuses. Les habitants du sud du pays ont passé une nouvelle nuit rythmée par les détonations des bombardements américains. L'état-major iranien a déclaré aujourd'hui que tout soutien à l'armée américaine serait une cible légitime des forces armées. Il légitimise donc les frappes sur les pays du Golfe, mais aussi la violente répression menée contre sa propre population. En effet, la guerre a permis un renforcement de la répression du régime sur son peuple sous couvert de lutte contre l'ennemi étranger. Toute personne qui critique le régime est ainsi considérée comme complice de l'agresseur. Et selon Iran Human Rights, au moins 370 personnes ont été exécutées depuis le début de l'année et les vagues d'arrestations continuent également quotidiennement.
5: Oriane Verdier, Donald Trump s'en est aussi pris à l'Espagne, qualifiée de cause perdue et annoncé que les États-Unis vont cesser tout échange commercial avec Madrid. L'Espagne étant notamment accusée de ne pas participer aux dépenses de défense de l'OTAN. Madrid dit accueillir avec calme les déclarations de Donald Trump. Soutenue par l'exécutif des 27, Bruxelles assure que l'Union européenne veillera toujours à protéger les intérêts de ses États membres. Soutient également au Groenland. La Commission européenne rappelle que le territoire autonome danois appartient aux habitants du Groenland et au Danemark et que le principe de souveraineté est un principe fondamental du droit international.
9: À propos de l'Ukraine à présent, Volodymyr Zelensky doit rencontrer Donald Trump en marge de ce sommet de l'OTAN.
5: Difficile de savoir si la colère du président américain sera retombée. D'ici là, le dirigeant ukrainien espère obtenir plus d'aide pour renforcer sa défense aérienne face aux attaques quotidiennes de la Russie. La nuit dernière, les frappes du Kremlin ont tué au moins 7 personnes dans la région de Mykolaïv dans le sud, à Kiev aussi. La capitale a été visée par des missiles balistiques russes.
9: Pendant ce temps, le cortège funéraire d'Ali Khamenei passe par l'Irak.
5: Pour des obsèques conçues comme une démonstration de force du régime de Téhéran et comme en Iran, la foule a envahi les rues de Najaf, au fief du chiisme, pour rendre hommage au leader iranien, tué au premier jour de la guerre avec les États-Unis et Israël fin février. La dépouille doit rejoindre aujourd'hui en avion Karbala, plus au nord de l'Irak, puis Mashhad demain. De retour en Iran, où Ali Khamenei sera inhumé.
9: Il est 13h07 à Paris, en France. Et on va parler maintenant de ce pari risqué que tente Marine Le Pen.
5: Pas question finalement de s'effacer au profit de Jordan Bardella. Elle est désormais candidate du Rassemblement National et compte sur le calendrier pour éviter de porter un bracelet électronique pendant la campagne. Grâce à un recours déposé prochainement devant la Cour de cassation qui se prononcera, elle l'espère, après la présidentielle. Valérie Gaz, bonjour.
10: Bonjour Karine.
5: Après des mois où l'hypothèse Bardella semblait tenir la corde. Retour donc à la configuration initiale au Rassemblement National. Pour les adversaires du parti d'extrême droite, cela change la donne.
10: Oui, se retrouver face à Jordan Bardella ou Marine Le Pen, ça n'est pas la même chose. C'est pour cette raison que dans tous les états-majors des candidats à la présidentielle ont présenté le 7 juillet comme le vrai départ de la campagne. Dans l'entourage de Gabriel Attal, Jordan Bardella était jugé plus fragile sur le fond, un adversaire en tout cas très prenable pour le patron de Renaissance qu'il avait déjà affronté en débat. Marine Le Pen, c'est une autre affaire. Elle est cabossée, estime un député du Bloc central. Ça la rend plus solide, ce que confirme un lieutenant d'Édouard Philippe pour qui être président, ça demande de l'épaisseur. Sur le fond, la candidature de Marine Le Pen ouvre un espace de manière différente, jugeant centriste, pointant le positionnement plus social de la candidate, plus libérale, patriotique de Jordan Bardella, une complémentarité selon Marine Le Pen, une source de division et un angle d'attaque pour ses adversaires. Dans le camp de Jean-Luc Mélenchon, Manuel Bompard l'a pointé pour lui. La candidature de Marine Le Pen, malgré sa condamnation, montre qu'elle n'a pas confiance en Jordan Bardella.
5: Valérie Gasse et Jordan Bardella, présents au premier déplacement de campagne de Marine Le Pen, l'affirme. Il se réjouit que sa chef puisse porter les couleurs du RN à la présidentielle et dit n'éprouver aucune déception.
9: Paris tout aussi risqué pour Nigel Farage au Royaume-Uni.
5: Il vient de démissionner de son siège de député. Le patron du parti d'extrême droite britannique Réforme UK entend provoquer une législative partielle pour se faire réélire dans sa circonscription du sud-est anglais. Malgré les révélations de presse faisant état de cadeaux reçus d'un homme d'affaires condamné pour escroquerie aux États-Unis, alors que Nigel Farage a déjà reçu et pas déclaré 6 millions d'euros de la part d'un millionnaire.
9: Le courant revient progressivement à Cuba après une nouvelle panne générale.
5: La troisième en moins de 6 mois, des manifestations de mécontentement ont été signalées à La Havane. 10 provinces sur 15, dont celle de la capitale, sont désormais reconnectées au réseau électrique. Les autorités de l'île communiste pointent du doigt la responsabilité. responsabilité des États-Unis et leur blocus pétrolier qui étrangle l'île depuis janvier.
9: La vague de canicule se poursuit en Europe.
5: Du Portugal au pays de l'Est du continent, en passant par le Royaume-Uni, en France, la quasi-totalité du territoire étouffe sous des chaleurs extrêmes. 67 départements sont désormais en vigilance orange canicule et le risque d'incendie augmente. Les nappes phréatiques s'assèchent, l'absence de pluie met à mal les cultures, comme en Charente, dans le sud-ouest de la France, où l'agriculture conventionnelle peine à faire face. Jeanne Bartoli est allée à la rencontre d'agriculteurs très affectés.
11: On est en train de toucher le fond, même j'ai l'impression qu'on est en train de le creuser.
12: Christophe Barbary est viticulteur à Saint-Genis-d'Irsac. Avec ses 32 hectares de vignes et ses 50 hectares de céréales, il fait face à de lourds dégâts.
11: Je vais vous faire voir, même j'ai un rang que j'ai commencé à faire tomber les raisins. Parce que vraiment, la vigne va mourir, va sécher sur pied.
12: On les voit en effet, hein, les vignes, elles sont...
11: Elles souffrent, voilà, c'est pour les protéger. Hein. Les feuilles commencent à se recroqueviller, elles sont sèches. Hein.
12: Donc, L'agriculteur estime déjà que la plupart de ces jeunes plants ne survivront pas aux 40 degrés attendus toute la semaine. Alors c'est un peu le système D pour tenter de les faire tenir.
11: Alors j'avais une réserve d'eau pluviale et j'avais un stockage d'eau de lavage que je me sers aussi pour arroser mes plantations.
12: À quelques kilomètres, Bertrand Feunier est éleveur porcin. Il fait pousser du maïs pour nourrir ses bêtes. Et cette année, le constat est accablant.
13: Donc là, on est sur des plants donc ont été semés, des plants de maïs qui ont été semés début avril. Une plante qui est assez nanifiée, pas mal de feuilles sèches et un potentiel de rendement qui est quasi nul, quoi, je pense.
12: Comme de nombreux agriculteurs, Bertrand Feunier a fait une déclaration de sinistre auprès de son assurance. Les experts se sont déplacés. Prochaine étape, l'estimation de récolte, quelques semaines avant la moisson, en espérant une indemnisation qui lui permettra d'éponger une partie de ses pertes. Jeanne Bartoli, de retour de Saint-Genis-d'Irsac, RFI.
9: La Coupe du Monde de foot à présent est la fin des huitièmes de finale. Les Égyptiens ont cru à l'exploit hier.
5: Mais les Pharaons se sont finalement inclinés face à l'Argentine, tenant du titre 3-2. Pour le tout premier huitième de finale de son histoire, l'Égypte a mené 2-0 jusqu'à la 79e minute, avant de se faire renverser par l'Argentine. Une issue cruelle pour les Pharaons, Eric Mamrut.
14: Et soudain, la vague argentine a tout renversé, la vague messianique, avec un Lionel Messi enfin décisif dans le dernier quart d'heure. D'une offrande à Romero et d'un but en force, son huitième dans le tournoi, la Pulga permettait en effet à son équipe de revenir de l'enfer, Enzo Fernandez l'envoyant dans la foulée au paradis. 3-2, les Pharaons ont été crucifiés et voyaient s'envoler une qualification historique qui leur tendait les bras. Le gardien Mustapha Soubir.
15: Nous étions si près de nous qualifier, c'est très frustrant, mais c'est le football, ça peut arriver. On jouait contre la meilleure équipe du monde, vous savez, les champions du monde entier.
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2: À la une, le sommet de l'OTAN soumis, c'était prévisible aux humeurs pour le moins changeantes de Donald Trump. Explosion de colère contre les Européens ce matin. Avant une réunion pleine d'amour, a assuré le président américain avec ses partenaires de l'Alliance. Puis annonce très favorable à l'Ukraine pour finir. En France, Marine Le Pen a débuté sa campagne après sa condamnation en appel pour détournement de fonds. Certaine que son pourvoi en cassation lui permettra de mener sereinement le parti d'extrême droite à l'assaut de la présidentielle. Mais la plus haute autorité judiciaire confirme aujourd'hui qu'elle pourrait rendre son arrêt quelques jours seulement avant le premier tour. Enfin, en Hongrie, la télé publique demande pardon pour avoir menti pendant des années, soumise à un écran noir pour repartir à zéro après avoir été la machine bien huilée de propagande de Viktor Orban. À Ankara, les 32 dirigeants des pays de l'OTAN se sont réunis pour une séance de travail après les sorties fracassantes de Donald Trump. Et on se demandait bien quelle serait l'ambiance autour de la table. Donald Trump assure qu'il y avait beaucoup d'amour dans la pièce. Après son explosion de colère quelques heures avant, ressassant ses accusations contre ses partenaires de l'OTAN et en particulier contre les Européens, Espagne en tête et une charge de nouveau contre le Groenland. Pierre Benazet, à Bruxelles, la Commission européenne oppose une fin de non-recevoir.
3: Tout comme en janvier, lorsque le Groenland était dans le collimateur de Donald Trump, la Commission européenne rappelle que les 27 ont opposé un front uni face aux États-Unis et que rien n'a changé. Olaf Gill, porte-parole de la Commission.
4: Greenland is an autonomous territory in the kingdom. Le Groenland est un territoire autonome du royaume du Danemark. Il appartient aux Groenlandais et aux Danois de décider de l'avenir du Groenland. L'intégrité territoriale, la souveraineté nationale et l'inviolabilité des frontières sont des principes fondamentaux du droit international. Ils sont essentiels non seulement pour l'Union européenne, mais aussi pour les nations du monde entier. Nous ne cesserons de les défendre et l'Union européenne exprime sa pleine solidarité avec le Danemark et le peuple groenlandais.
3: De la même manière, les menaces de ne plus commercer avec l'Espagne sont nulles et non avenues, car l'Union européenne est un bloc commercial unique et non un ensemble de pays disparates, comme Donald Trump le souhaiterait. Pour la Commission, les États-Unis doivent se tenir à l'accord commercial conclu avec l'UE à Turnberry et le respecter, car il en va à la fois des intérêts de l'Espagne et de l'Union. Entre la perspective d'une unanimité renouvelée en soutien au Danemark et la possibilité de voir l'accord commercial capoter, les Européens espèrent à nouveau repousser les assauts de Donald Trump. Pierre Benazet, Bruxelles, RFI.
2: Les assauts du président américain vont aussi se poursuivre en Iran. Il promet que les États-Unis vont de nouveau frapper fort la nuit prochaine, après avoir estimé que le cessez-le-feu était rompu avec Téhéran, après les tirs iraniens sur des navires dans le détroit d'Ormuz et les bombardements américains massifs en représailles. Autre ambiance à l'issue du sommet d'Ankara, Donald Trump s'est entretenu avec Volodymyr Zelensky, qui peut savourer cette rencontre. Les États-Unis vont autoriser l'Ukraine à fabriquer des missiles Patriot sur son sol, promesse du locataire de la Maison-Blanche, un palier franchi puisqu'il implique un niveau de coopération militaire et industrielle nettement plus élevé entre les deux pays qu'aujourd'hui. C'est une aide vitale réclamée depuis longtemps par Kiev pour lutter contre les attaques quotidiennes de la Russie. De son côté, Emmanuel Macron a évoqué de futurs exercices militaires conjoints et inédits des pays de la coalition des volontaires alliés de l'Ukraine. En France, après sa condamnation en appel, le pari de Marine Le Pen tient au calendrier. La chef de file du Rassemblement national a finalement décidé de se déclarer candidate, tout en formant un pourvoi en cassation, une décision qui lui permet dans un premier temps de faire campagne sans bracelet électronique. Le parti d'extrême droite a en tout cas, dès hier soir, dévoilé l'affiche de campagne pour la présidentielle avec un titre « Pour la France, la Renaissance ». Andréane Mellard a demandé à son invité ce matin sur RFI, Arnaud Benedetti, directeur de la nouvelle revue politique, quelle pourrait être la stratégie de campagne de Marine Le Pen, notamment face au parti de droite Les Républicains.
5: Marine Le Pen veut asphyxier la campagne, elle veut asphyxier la concurrence. Elle considère qu'elle a une image. D'ailleurs, ce qui était très intéressant, c'était de voir la réaction de LR hier. Parce que finalement, le fait que Marine Le Pen soit candidate, c'est pas forcément une bonne nouvelle pour Bruno Retailleau et pour LR. LR a été très dur dans ses critiques vis-à-vis de Marine Le Pen hier, ce qui montre que du côté de LR, on préférait certainement la candidature de Jordan Bardella à celle de Marine Le Pen.
6: Quand vous dites asphyxier, est-ce qu'il y a une stratégie derrière ça aussi de la part de Marine Le Pen ?
5: Marine Le Pen, elle va jouer sur, si vous voulez, deux cordes. La première corde, en effet, c'est toujours la stratégie de banalisation, de dédiabolisation. La deuxième corde, si je puis dire, c'est quand même de rester une candidate qui est en rupture par rapport à un système. Et donc c'est vrai qu'hier, d'une certaine façon, la position qu'elle a prise, c'est une position assez frontale vis-à-vis de l'appareil judiciaire qui lui a donné la possibilité d'être candidat de manière intentinée, un peu machiavélienne. Je veux dire, elle lui renvoie aujourd'hui cette responsabilité-là. Elle dit, mais écoutez, de toute façon, maintenant, prenez vous-même vos responsabilités, je suis candidate, rien ne m'empêche d'être candidate, mais on va voir la suite.
2: Arnaud Benedetti sur RFI ce matin au micro d'Andréane Mellard. Marine Le Pen qui reste soumise à la décision de la Cour de cassation, d'autant plus que la plus haute autorité judiciaire en France annonce cet après-midi qu'elle pourrait se prononcer au plus tard début avril 2027, donc avant le premier tour, un calendrier toutefois susceptible d'évoluer, dit la Cour. En Hongrie, la télévision et la radio publique ont cessé de diffuser des journaux d'information. Depuis hier, M1, la chaîne Tout Info du service public, ne diffuse que des films. L'arrêt des émissions d'information est une décision du nouveau directeur des médias d'État, nommé il y a quelques jours par le gouvernement de Péter Madiar. Il est chargé de restaurer l'indépendance du service public totalement mis au pas sous le gouvernement Orban. Florence Labruyère.
7: C'est une véritable bombe qui est tombée sur la télévision d'État. Hier, la première chaîne hongroise, la chaîne Tout Info du service public, a cessé d'émettre. Un écran noir s'est affiché avec ce message « Nous vous demandons pardon d'avoir menti pendant des années ». Le Premier ministre Péter Madiar avait promis de fermer ce qu'il appelle la fabrique des mensonges. Car pendant les 16 ans où Viktor Orban est resté au pouvoir, l'audiovisuel public est devenu une machine de propagande. Ce sont les ministres qui décidaient du contenu des journaux télévisés, comme le raconte ce journaliste.
8: Tous les jours, on recevait des instructions par email avec les sujets à couvrir et les mots à utiliser. Par exemple, il fallait dire que l'opposition était payée par des étrangers ou par George Soros.
7: C'est la fin de la propagande, s'est félicité Péter Madiar. En réalité, la propagande a disparu dès le lendemain des élections, car au sein du parti de Viktor Orban, plus personne ne pensait à donner des ordres. Mais les directeurs de l'information étaient toujours en place. Ils ont été limogés et une nouvelle loi devrait être présentée prochainement au Parlement afin de jeter les bases d'un service public crédible et indépendant. Florence Labruyère, Budapest, RFI.
2: Retour en France avec une enquête de l'INED, l'Institut National des Études Démographiques, qui se penche sur les familles françaises. Comment ont-elles évolué depuis le début du XXIe siècle ? La baisse de la fécondité, les naissances plus tardives, les séparations, les changements de la loi font partie des grandes évolutions de ces dernières décennies. La notion de famille reste très importante pour les Français, Marie Cazadebé, même si elle peut prendre de nombreuses formes aujourd'hui.
9: Le couple qui cohabite est toujours la norme, le mariage ne l'est plus du tout. Seule une naissance sur trois a lieu dans un mariage, contre plus de 8 sur 10 en 1970. Les séparations et les recompositions sont également plus courantes. 18% des Français âgés de 18 à 79 ans ont déjà vécu avec un bel enfant au cours de leur vie. Laurent Toulmont est l'un des coordinateurs de cette enquête de l'INED.
10: Les personnes ont une histoire familiale qui est de plus en plus complexe, mais avec des relations familiales qui restent fortes. Même quand les adultes ont quitté le domicile parental, ils continuent à avoir des contacts fréquents avec leurs parents. Les grands-parents voient leurs petits-enfants. Il y a également donc l'ouverture aux couples de même sexe. Ça a été un changement très important, même si ça concerne moins de 2% des couples. Il y a une volonté de l'État, par rapport à d'autres pays, de traiter toutes les familles sur un plan égal.
9: Le nombre de couples de même sexe a ainsi doublé en 10 ou 15 ans, mais il n'élève pour autant que 0,5% des enfants en France.
2: Et puis pas de foot ce soir au Mondial. Il faudra attendre demain pour le match tant attendu entre la France et le Maroc. Ce sera 20h, temps universel, tout de suite sur le Pont des Arts avec vous Nathalie Amar et vous êtes en Avignon.
11: Et oui, merci beaucoup Karine Bellicha. On est en Avignon avec la chorégraphe Mathilde Monnier sur le Pont des Arts. Ça démarre dans 30 secondes, 17h10 à Paris.
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1: Bienvenue à vous, amis Ténois et Aveyronnais. Aujourd'hui, on se retrouve pour parler du match entre la France et Paraguay. Rencontre pour le 8e de finale de la Coupe du Monde 2026. Sous une chaleur extrême, les hommes de Didier Deschamps ont fort à faire face aux Paraguayens qui ont réussi l'exploit d'éliminer l'Allemagne au tir au but lors du tour précédent. Les Français sont prévenus dans cette compétition. Aucun match n'est facile.
2: Et je suis avec Steven, supporter de l'équipe de France. Alors, un pronostic pour ce match ?
3: Je pense que la France va gagner 4-0.
2: Optimiste.
3: Oui, bah en même temps, on est la meilleure équipe, quoi.
2: Tu penses que la France va faire un match sérieux?
3: Oui, bah comme d'habitude.
2: Qu'est-ce que tu penses de cette Coupe du Monde pour l'instant?
3: Je trouve que notre équipe elle joue bien.
2: Et en règle générale?
3: En règle générale, ça va pour le moment. Il y a les petites équipes qui se battent bien. Et...
2: Donc tu penses que la France peut aller en finale?
3: Moi, je pense, ouais.
1: Et je suis aussi avec Amandine. Alors, ce match?
4: Bah moi j'y crois en fait, hein. Je crois pour les Bleus. Voilà, ils ont bien joué jusqu'à maintenant et le Paraguay s'est bien défendu aussi. Donc voilà, ça va être une belle rencontre je pense.
1: Combien?
4: Ah combien? Allez, on va être gentil pour le Paraguay, on va dire allez 1-3.
1: Durant toute la première mi-temps, les tricolores vont beaucoup tenter, mais hélas, la défense du Paraguay, réputée pour sa solidité et son agressivité, vont contenir les attaques du quatuor offensif, notamment avec Mbappé, Olysée et Dembélé. Mi-temps 0-0. En ce jour du 250e anniversaire de la déclaration d'indépendance des États-Unis, les Bleus ont appliqué à la lettre une citation de Benjamin Franklin. « Celui qui sait se montrer patient peut obtenir ce qu'il veut. » De retour des vestiaires, les Français poussent de plus en plus, mais tombent sur un véritable combat. Et oui, chers auditeurs et supporters, ce match se caractérise par énormément de fautes. Un véritable combat. Clairement une stratégie du Paraguay pour déstabiliser et faire péter les plombs aux Bleus. Message passé, la libération vient toujours de lui. L'équipe de France, à la 70e minute, a finalement trouvé la récompense sur une percussion de Désir Doué, entrée en jeu il y a quelques minutes auparavant. Pénalty sifflé via la VAR. Ouverture du score très logique, tant la France sur le terrain est supérieure. Plus dur était fait pour les Bleus, qui ont ensuite géré la fin de partie. Les Français auraient même pu remarquer un deuxième. Les joueurs de Didier Deschamps ont monopolisé le ballon durant les derniers instants. Contre rempli, quel ouf de soulagement, car c'était vraiment un match piège. Je suis pas du genre à parler trop de l'arbitrage, mais là, clairement, aux yeux du monde entier, les amoureux du ballon ont assisté à un triste spectacle. Le principal, la qualification.
2: Et je suis de retour avec Amandine. Alors ce match, tu as pensé quoi?
4: Franchement, c'était un bon match. Après, c'était un peu long à la détente. Je pensais que les Bleus allaient marquer plus vite, mais bon, le Paraguay les a tenus un peu à distance, on va dire. Ils avaient une bonne défense. Mais après, voilà, on a marqué à but et c'est ce qu'on pensait, que les Bleus allaient marquer.
2: Mbappé a encore marqué, tu penses quoi de...
4: Comme d'habitude, c'est Mbappé, quoi. C'est la légende.
2: Heureusement qu'il était là.
4: Heureusement, ouais. Il fait frémir les Français et tout le monde était content.
2: France-Maroc, le prochain match, tu en penses quoi?
4: France-Maroc, après, je pense que les Marocains, ils vont tout donner. Parce que voilà, la France a un challenge. Mais nous aussi, on va continuer à tout donner.
1: Au rang des surprises dans les autres matchs, l'élimination du Portugal de Cristiano Ronaldo et du Brésil de Neymar. Deux joueurs légendaires mais vieillissants. Une page se tourne pour les amoureux du football, mais merci à eux pour toutes ces émotions et merci d'avoir fait vibrer la terre entière avec leurs buts et leurs actions. On connaît les quarts de finale de la Coupe du Monde 2026. Espagne contre la Belgique, Norvège contre l'Angleterre, Argentine contre la Suisse et bien sûr France contre Maroc. Le jeudi 9 juillet à 21h. À vos agendas. Inforaf, Mercato Rodez actif, signe deux joueurs. Et oui, Antonin Cartillier, formé à l'AS Monaco, ce joueur de 22 ans, capable d'évoluer au milieu terrain comme piston gauche, vient renforcer l'effectif de Didier Santini. Il vient en provenance de la 3e division Rouen. Jeune attaquant de 21 ans également, Mathis Touot, formé à Amiens et passé par plusieurs clubs de France à l'étranger. Cet international U20 français vient poursuivre sa progression en aviron. Il nous vient d'Amiens. Bienvenue à vous, les gars, et j'espère que vous allez mouiller le maillot. C'est Robin pour 100% foot sur Radio Temps Rodez.
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0: L'interview d'aujourd'hui, elle est avec Thomas, il est chargé de communication, ainsi que Clarisse, elle est stagiaire service civique en communication pour le festival Écosystème de Gignac. Tous les deux viennent nous parler de leur riche programmation qui s'étale cette année sur le 31 juillet, le 1er et le 2 août prochain. Bonjour à tous les deux.
1: Salut.
2: Bonjour.
0: Alors, qu'est-ce que le festival Écosystème, avant de rentrer un petit peu en profondeur dans la programmation?
1: Le festival Écosystème, c'est un festival en milieu rural, au carrefour de trois départements, le Lot, la Corrèze et la Dordogne. Gignac est situé dans le Lot.
0: 24 ans et une programmation assez riche, parce que j'ai eu l'occasion de regarder un petit peu sur votre site internet. C'est très éclectique en termes de programmation.
1: Ouais, c'est toujours ce qu'on a voulu défendre, c'est-à-dire de toucher à la fois des publics différents, des tranches d'âge différents et des styles différents. Donc, on va retrouver toujours dans chaque soirée un peu de rock, un peu de reggae, un peu de chansons, de l'électro, pour tous les âges.
0: Pour quel public vous avez imaginé cette programmation 2026 ?
1: C'est toujours un peu notre volonté, c'est de toucher bien naturellement les gens du territoire. Et après, il faut aussi attirer des gens qui viennent un petit peu de plus loin. Donc c'est de mélanger éventuellement une tête d'affiche avec des groupes en développement et puis aussi des artistes confirmés. C'est un peu ce qu'on essaye de faire aujourd'hui avec deux scènes qui jouent en alternance et qui permettent de proposer sept groupes par jour.
0: Donc qui s'étale le 31 juillet, 1er et 2 août prochain.
1: Ouais, ce qui fait 21 artistes en tout sur l'ensemble des trois jours. Plus après, on a différentes animations en journée dans le village le samedi et le dimanche avec... 6 groupes supplémentaires, 3 compagnies d'art de rue, des conférences, un marché et un marché de producteurs.
0: Est-ce qu'il reste encore des places, Thomas, pour les auditeurs et auditrices qui nous écoutent?
1: Oui, complètement. Bien naturellement, on conseille toujours de réserver puisque en fonction des différentes cadences, c'est toujours compliqué pour nous de savoir si il en restera le jour J, il vaut mieux anticiper, mais en tout cas, oui, à ce jour, il en...
0: Est-ce que tu peux nous parler un petit peu de la tarification et aussi des passes 3 jours?
1: Alors, en fait, on a plusieurs possibilités. Vous avez la possibilité d'acheter un billet à la journée, en 2 jours, aussi bien du vendredi, samedi, du samedi, dimanche ou du vendredi, dimanche, et du pass 3 jours, qui est lui, bien naturellement, sur 3 jours. Jusque-là, rien de nouveau. Après, en termes de tarifs, le billet soir, c'est 48 € hors frais de commission en fonction des différentes plateformes, 86 € pour 2 jours et 116 pour 3 jours.
0: Est-ce qu'il y a toujours la possibilité de résider sur place pendant les 3 jours, comme les dernières années ?
1: Oui, c'est ça, c'est que la grande force aussi pour nous, c'est de proposer un camping pour les festivaliers entièrement gratuit. En fait, on a deux espaces. On a un espace camping qui est à destination des campeurs en tente. Et ensuite, on a aussi un espace pour tout ce qui est véhicule aménagé.
0: Le festival donc, qui se base à Gignac Écosystème est un festival particulier puisqu'il fait très attention aussi au côté écologique. Et cette année aussi, accessibilité PMR. Est-ce que tu peux nous en dire un petit peu plus ?
1: Sur la partie environnementale, en fait, on a plusieurs choses. On a notre gobelet pour la planète qui fonctionne... toujours, au départ, en fait, on donne tous une caution lors de l'arrivée pour avoir un gobelet. Et en fait, on peut abandonner cette caution-là à 3 associations. On a lancé aussi une deuxième action qui est un billet solidaire. On sait que y a des publics qui sont jamais venus en festival. Et pour nous, l'idée, c'était d'essayer de trouver une solution et de trouver une idée pour que le festivalier, lors de son achat de billets, lui, personnel, s'il a envie de faire un don de 1 €, 2 € ou plus, ait la possibilité de le faire sur le site.
2: Donc, tout ce qui est accessibilité, donc soit PMR ou PSH au niveau du festival, l'Écosystème, vraiment, il s'engage à accueillir tous les festivaliers dans les meilleures conditions possibles. Donc, il y a vraiment un dispositif dédié. Donc, c'est vraiment une équipe de bénévoles entièrement dédiée à l'accueil, à l'accompagnement des personnes PMR, PSH, avec des dispositifs comme un parking totalement dédié. Vous avez également sur le site concert la possibilité d'accéder à 2 plateformes. Vous avez également des fauteuils pour pouvoir vous asseoir. Bien sûr, il y a également donc des toilettes PMR qui sont à proximité des plateformes, pardon, pour les personnes qui souhaitent venir et profiter du camping. Ils sont également équipés de toilettes et sanitaires et douches avec accès PMR. tout ce qui est prévention et bienveillance, il y a toujours donc le centre de prévention qui sera disposé dans le festival, avec tout ce qui va toucher à la réduction des risques liés à la consommation, le consentement, les violences sexuelles, toutes les questions qu'on peut se poser, avec une équipe de maraudes, bien sûr, qui sera sur le site et présente pour échanger.
0: Donc beaucoup de choses, dis donc, en ce qui concerne l'écologie, l'accessibilité PMR, également donc les maraudes dont que Clarisse a évoquées, en ce qui concerne les violences sexistes et sexuelles. C'est un concert qui est accessible à tous et à toutes. Est-ce qu'on peut espérer, eh bien, une édition en 2027, peut-être? Je sais que c'est un peu tôt, mais pourquoi pas?
1: Ah ben ça aura lieu, oui, et en plus on fêtera nos 25 ans, donc
0: Voilà,
1: c'est
0: donc
1: sûr que
0: l'occasion
1: c'est bien.
0: jamais de faire la fête encore plus encore avec une nouvelle programmation, je suis sûre qu'il sera encore beaucoup plus riche. En tout cas, merci beaucoup, merci Thomas et merci Clarisse pour le festival Écosystème de Gignac. Pour rappel, le festival donc aura lieu les 31 juillet, le 1er et le 2 août prochain. Informations complémentaires sur leur site internet écosystème.com. Merci à tous les deux.
1: Merci.
2: Merci.

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6: J'assume pleinement la responsabilité de cet échec et j'en tire les conclusions en me retirant de la vie politique après...
7: Je vous demande de vous arrêter.
8: Non.
9: J'ai décidé de dissoudre l'Assemblée nationale.
10: Bonsoir Radio Tain-Rodez, bonsoir à toutes et tous que vous nous écoutez en podcast.
11: Bonsoir Denis, bonsoir à tous, bienvenue sur RTR pour cette nouvelle émission d'Escapade.
10: Voilà, la dernière de la saison 2025-26 et on va vous parler d'un sujet qu'Osgur nous a susurré à l'oreille d'Escapade, qui est une grande dame de l'histoire féministe mondiale, qui n'est autre que Voltairine de Cleyre.
11: Oui, une personnalité que j'ai découvert à vrai dire, en particulier en préparant cette émission. Mais on avait capté que voilà, ça fait partie de ces personnes pour qui il faut vraiment mettre la lumière dessus, parce qu'elle a été pionnière sur deux principaux volets qu'on va voir, tant sur l'anarchisme, mais pas forcément dans le sens qu'on l'entend aujourd'hui, et bien sûr aussi sur la lutte des droits des femmes. Pour les droits des femmes, on va le voir tout à l'heure. Mais pour commencer...
10: Voilà, peut-être commencer par le commencement, mais c'est surtout aussi quelqu'un qui, comme beaucoup de figures féministes du 19e siècle notamment, ont largement été oubliées par l'historiographie du 20e siècle. Et donc, on va apporter une pierre à l'édifice pour vous faire redécouvrir un peu cette grande dame.
11: Et donc, on va parler de Voltairine de Cleyre, qui s'appelait donc au début Cleyre, C-L-A-I-R-E, avant de changer son nom en C-L-E-Y-R-E. Puisqu'en fait, elle est née aux États-Unis le 17 novembre 1866 à Leslie, un village du Michigan près de la région des Grands Lacs aux États-Unis. Elle est issue en fait d'une famille très modeste et ouvrière, avec sa mère, Harriet Billings, qui est une États-Unienne qui a rencontré son mari, Hector de Cleyre, natif de Lille, et avec des origines belges, qui a alors émigré aux États-Unis à la recherche d'une meilleure vie, comme c'est souvent le cas à l'époque. Le nom de Voltairine est un hommage évident à Voltaire, dont son père est un grand admirateur. Voltairine est la plus grande d'une fratrie de trois filles. Marion était sa sœur aînée, mais elle s'est malheureusement noyée tragiquement dans une rivière en 1867, alors que Voltairine n'était encore qu'un nourrisson. Elle a également une autre sœur, Adelaide, dite Addie, avec qui elle est restée très proche tout au long de sa vie. Elle prendra notamment plus tard quelques clichés de photos de Voltairine qui resteront célèbres.
10: Alors que le couple des parents de Cleyre se déchire et se finit par se séparer en 1880, donc Voltairine a 13 ans, le père n'arrive pas à subvenir aux besoins de l'éducation de ses enfants et décide d'envoyer l'adolescente dans un couvent, celui de Notre-Dame à Sarnia, en Ontario, au Canada, donc de l'autre côté de la frontière. Son éducation canadienne lui fait apprendre aussi le français et c'est le début d'une grande bascule puisqu'elle est subie pendant plus de 3 ans un endoctrinement religieux, une discipline de fer et un grand isolement. La vie monacale donc n'est pas trop faite pour elle, elle souffre beaucoup. Mais au lieu de se soumettre à l'idéologie prônée par ce couvent, il se passe exactement l'inverse. Elle y est de plus en plus envahie par une chaîne, une volonté de révolte contre l'autorité divine. Et clérical, c'est le début d'un long parcours anticlérical. Et écoutons un premier extrait de l'émission Poésie et ainsi de suite, présentée par Manu Farine sur France Culture, avec comme invité Léa Gauthier.
12: La mère de Voltairine, pardon, ne pouvait pas vraiment l'éduquer, donc elle est retournée avec son père. Son père travaillait dans un... il n'arrivait pas à gagner d'argent. Il a décidé, en fait, de la mettre effectivement chez les bonnes sœurs, parce qu'il voulait pour elle, justement, une bonne éducation. Mais et donc elle s'est retrouvée dans ce milieu-là de bonne sœur qui a été très très dur pour elle. Elle a essayé de fuir. Mais finalement, Quand elle en parle, elle dit « bon ben oui, c'était insupportable, je voyais bien là qu'on détruisait des âmes, mais moi au moins j'ai pu découvrir, elle a lu énormément, elle a appris la musique, voilà, donc ça, au sein de son enfermement, les bonnes sœurs lui ont quand même, dans une certaine mesure, permis de découvrir tout un monde intellectuel qu'elle n'aurait sans doute pas pu découvrir dans le milieu fort pauvre dans lequel elle évoluait, quoi. »
10: Donc à chaque chose, malheur est bon, comme on dit. Et lorsqu'elle quitte définitivement le couvent à 17 ans, elle s'installe à Grand Rapids, de nouveau dans le Michigan. Elle commence immédiatement à chercher des espaces de discussion intellectuelle pour y retrouver des personnes en accord avec ses pensées anticléricales et anti-autoritaristes. C'est ainsi qu'elle trouve sa place dans le mouvement de la libre pensée, Free Thought, un courant alors très dynamique aux États-Unis de cette époque, qui met en avant l'usage de la raison, de la science, du scepticisme face au dogme religieux qui est alors à la norme, une espèce de cousin du courant scientiste qu'on a connu chez nous.
11: Voltairine se met vite en avant, elle est dotée d'un talent oratoire certain. C'est ainsi qu'elle commence à parcourir le Michigan et les États voisins pour y donner des conférences en lien avec la libre pensée. Elle y critique l'Église, tout naturellement, défend le droit des femmes à disposer d'elles-mêmes. Elle appelle à l'émancipation intellectuelle de tous ses concitoyens et concitoyennes.
10: Et concitoyennes, très important. Et donc, nouvel extrait qui va illustrer ce moment de cette vie, toujours un extrait de l'émission Poésie et ainsi de suite.
8: À qui s'adressent véritablement ces conférences? Quel est le public de ces conférences, de ces tournées? Quelle est la portée de sa voix à ce moment-là?
12: En fait, il faut bien comprendre qu'aux États-Unis à ce moment-là, donc il y a une effervescence sociale, c'est-à-dire que une réelle exploitation des gens qui arrivent, c'est-à-dire les gens qui arrivent aux États-Unis là, qui cherchent une meilleure vie qu'en Europe, qu'en Russie, les gens qui arrivent parlent peu mal anglais, ils ne sont pas vraiment organisés en syndicats, si ce n'est par communauté ou par corps de métier. Et ça ne marche pas vraiment dans le système qui est en train de se mettre en place aux États-Unis. Dès lors, il y a les syndicats et les anarchistes qui arrivent et qui essaient de structurer les mouvements et d'aider les travailleurs. Donc lorsque Voltairine intervient, elle intervient essentiellement lors de mouvements de grève, elle intervient essentiellement, elle parle, elle prend la parole sur les tribunes face à un public essentiellement masculin. Alors on l'imagine chétive, on l'imagine toute douce, etc. Mais elle arrive à capter l'attention d'ouvriers énervés, c'est quand même... voilà, donc le public de Voltairine de Clare, c'est les gens ordinaires, les ouvriers ordinaires. Elle va pas du tout, et d'ailleurs c'est l'une des choses qu'elle reprochera à quelqu'un comme Emma Goldman, c'est de ne pas être assez en phase avec les plus pauvres. Voltairine de Clare dédiera toute sa vie aux plus pauvres. Et pour elle, c'est là qu'est le travail des anarchistes, essentiellement. C'est avec eux, c'est en leur compagnie, et c'est pas en essayant de convaincre la classe bourgeoise ou les classes intellectuelles. C'est pas du tout l'objectif de Voltairine.
10: Et donc, en parallèle à cet objectif de convaincre les masses populaires à l'anarchisme, elle collabore activement à des journées de la libre pensée, telles que The Progressive Age, un hebdomadaire basé à Grand Rapids, dont elle devient un temps la rédactrice en chef. Déjà, ce qui est quand même assez ambitieux pour l'époque et son temps. Elle a 20 ans par là. Ouais. Ses articles abordent les notions de laïcité avant de glisser peu à peu vers les critiques plus larges des structures sociales, marquées par une inégalité profonde des richesses et au manque de redistribution de ces mêmes richesses vers la classe ouvrière, notamment une classe en pleine expansion liée à la révolution industrielle, spécialement dans le Michigan.
11: À cette époque, elle donne de nombreuses conférences avec James B. Elliott, un charpentier de Philadelphie. Une relation née de cette proximité et un fils, Harry, va naître de cette liaison. La relation d'amour entre James et Voltairine est houleuse dès le départ. La grossesse se passe dans un contexte violent, tant et si bien que Voltairine décide d'abandonner son fils à son père quelques mois après son accouchement. Cette décision, non sans conséquences dans les années futures, est vécue comme un déchirement par Voltairine.
10: En mai 86, donc 1800, c'est la bascule. Une grève éclate à Chicago pour défendre la journée de 8 heures de travail. La grève vire à l'affrontement avec les forces de l'ordre, suivie de plusieurs condamnations à mort de militants anarchistes qui s'avérait être innocent, c'est l'affaire que vous connaissez peut-être du Haymarket Square. L'attentat du Haymarket Square est l'un des attentats fondateurs de la répression anti-anarchiste de la part du gouvernement états-unien de son époque. Les détails ici.
13: Dans la soirée du 4 mai 1886, une manifestation a lieu sur Haymarket Square à Chicago. Trois jours plus tôt, la police avait tué deux ouvriers de l'usine McCormick lors d'une grève générale pour la journée de 8 heures. Des tracts appelant à la vengeance furent distribués avant le rassemblement. Une première version, encourageant les ouvriers à venir armés, fut jugée un peu trop épicée par les organisateurs. De l'avis général, le rassemblement proprement dit fut extrêmement ennuyeux. Mais alors que tout se termine, un inconnu balance une bombe qui, en explosant, tuera le policier Mathias J. Duggan. C'est à ce moment-là que l'enfer se déchaîne. Les autres flics perdent leur sang-froid et commencent à tirer au hasard sur la foule, comme une bande de putains de psychopathes. Les tirs croisés qui s'ensuivent font au moins 4 morts parmi les manifestants et 7 parmi les flics. Une fois le calme revenu, l'État commence à arrêter plusieurs agitateurs bien connus. Aucun d'entre eux n'avait lancé la bombe, mais beaucoup étaient des anarchistes. Pour le juge et l'accusation, c'est suffisant. 8 anarchistes seront jugés, 7 seront condamnés à mort, 4 seront pendus et 1 se suicidera dans sa cellule. En l'honneur des martyrs de Haymarket, le 1er mai fut déclaré journée internationale des travailleurs. Aujourd'hui encore, cette journée est marquée dans le monde entier par des grèves, des émeutes et des actions illégales.
10: Donc pour celles et ceux qui ne le savaient pas, voilà l'origine du 1er mai, de la journée internationale des travailleurs. Et ça n'a pas toujours existé, c'est un droit acquis, et jour férié acquis, et l'actualité récente fit bien voir que ce 1er mai, qu'on pense gravé dans le marbre, ne l'est pas toujours, donc tous les droits doivent toujours être, sont force de lutte, et même pour les maintenir dans certains contextes. Donc voilà l'histoire du 1er mai.
11: Dans sa vie de jeune adulte, Voltairine est influencé par la presse grand public et déclare sous le coup de l'émotion que les anarchistes mérite d'être pendu.
10: Voilà, oui, court.
11: Mais très vite, en approfondissant le dossier, ainsi qu'en lisant les différentes plaidoiries des accusés, elle se rend compte que ces conditions sont une vaste supercherie. Elle est prise d'un immense sentiment d'injustice. C'est un véritable électrochoc pour elle. C'est à ce moment qu'elle réalise, selon son point de vue, que l'Église n'est pas le seul oppresseur. C'est exactement ça qu'elle pensait jusqu'alors. Mais en fait, il y a également l'État et le capitalisme derrière qui le sont également.
10: Tout à fait. Et il y a, on peut être que d'accord, pour le coup. Et il y a un des juges du Haymarket Square qui avait déclaré à un moment, on ne fait pas le procès de l'attentat, on fait le procès de l'anarchie. Au moins, c'était clair, un procès légèrement à charge contre ces 8 anarchistes, dont 7 seront condamnés à mort et 1 se suicidera avant d'être condamné à mort. Dans la cellule de prison. Donc c'est ainsi qu'au tournant des années 1890, Voltairine de Cleyre s'éloigne peu à peu du mouvement de la libre pensée pour se rapprocher d'un mouvement anarchiste radical et viscéral. Et c'est le moment aussi où on fait notre première pause musicale avec la chanson des travailleurs de Dropkick Murphys, Worker Song, sur Radio Temps Rose.

0: C'était les Dropkick Murphys sur RTR, Walk a Song. Et c'était une chanson qui était passée il y a quelques temps. On en discutait à la Prairie des Filtres lors de, dans le cadre du Rio Loco. Un plaisir de réécouter cette chanson que tu as sélectionnée, Denis, qu'on peut retrouver sur la playlist Escapade de RTR,
1: voilà,
0: sur Deezer.
1: Sur Deezer. Où vous avez plus de 300 chansons qu'on a passées depuis nos 111 émissions d'Escapade. Et les 12 ans qu'on vous accompagne sur le 107FM. Donc, revenons à nos moutons, revenons à Voltairine. Nous sommes en l'an de grâce 1887, en décembre précisément. Voltairine de Clerc écrit dans sa correspondance « Pas de manteau, pas de chapeau, pas de nouvelle robe. Je suis pauvre comme Job, mais heureuse. » Voilà. Donc, elle passe un moment heureux de sa vie, hein, cette fin des années 1880. Et âgée d'à peine plus de 20 ans, elle commence ses prises de parole en public qui feront sa réputation, comme on a déjà pu l'évoquer précédemment. Et les apparitions de cette femme qui est bien rangée, avec ses belles robes longues, ses tresses, et qui harangue les foules contre les injustices et les inégalités sociales et contre la religion, détonnent dans le paysage socialiste de son époque, du Michigan, États-Unis. Son changement de la libre pensée à l'anarchisme peut être symbolisé dans le texte « The Economic Tendency of Free Thoughts » publié en 1880. Ce texte est publié dans le journal « Liberty », un journal anarchiste dirigé par Benjamin Tucker, l'un des grands prêtres de l'anarchisme à l'époque. Et Tucker, étant un traducteur de Proudhon, Bakounine, Stirner, en langue anglaise pour vous situer le bonhomme.
0: Permets-moi, 1890 et pas 1880.
1: Ah, pardon. Voilà, on va perdre l'auditeur, désolé.
0: Ah, voilà, voilà. Soyons précis. Non, on ne veut pas. Du couvent à l'anarchisme, De Clerc transforme sa révolte en désir de révolution qu'elle inscrit dans une aspiration plus large à la transformation sociale et s'engage tout entière dans le mouvement anarchiste. La grande partie de la vie adulte de De Clerc va se passer à Philadelphie, où elle s'installe en 1890, cette même année-là. À Philadelphie, pour pouvoir subvenir à ses besoins, elle donne des cours d'anglais à tout un tas d'immigrés arrivés aux États-Unis et ne parlant pas la langue, particulièrement des immigrés de la communauté juive. Et ce travail, qu'elle fait payer à prix modique, lui permet de survivre et d'envoyer un petit pécule pour l'éducation de son fils. Au fil des années, Voltairine va apprendre le yiddish comme un défi pour mieux comprendre la précarité des gens qu'elle côtoie au quotidien, mais aussi pour y déployer les idées anarchistes dans les communautés juives de Philadelphie.
1: Et plus tard aussi, elle fut inspirée par l'école moderne de Francisco Ferrer, un anarchiste catalan de Barcelone, qui a fondé une école différente, radicalement opposée au système éducatif de son temps, posant l'autonomie de l'enfant au centre des réflexions, promouvant l'éducation physique et intellectuelle, une éducation où le maître n'est plus considéré comme la seule figure d'autorité. Les détails sur cette doctrine pédagogique de Francisco Ferrer, donnée par Marijo Sanchez Benito.
2: Ce que veut Francisco Ferrer, qui est ce que veulent les pédagogues anarchistes de la fin du 19e siècle, début du 20e siècle, c'est éduquer les masses. Pour eux, la révolution, le changement social, l'égalité entre les hommes passent par l'instruction et de toutes des masses populaires. C'est l'ignorance qui fait que les inégalités sont reproduites et que les inégalités sont y compris acceptées par obéissance par les

0: connaissances possibles. Bon, l'école moderne, c'est ça. Hein, c'est l'idée, on va donner toutes les connaissances scientifiques connues possibles et qu'on va leur enseigner le raisonnement. Donc, ce sont donc des écoles rationnelles et scientifiques. Il faut que les enfants apprennent tout ce qui est possible de la nature, de la connaissance humaine, et de manière scientifique et rationnelle, donc par la démonstration et la connaissance objective des choses. Donc certainement pas dogmatique.
1: Et c'était un extrait d'une émission d'une télévision de nos amis belges, voilà, dont le nom nous échappe ici. Donc, voilà, rendons hommage à nos amis belges qui nous écoutent sur radiotemps.com, bien entendu. Voltairine de Cleyre a dédié toute sa vie à l'éducation, donc des cours du soir de langue anglaise, principalement à des communautés d'immigrés d'origine russe et juive, principalement. Mais donc, elle a aussi fait plein d'autres choses sur le thème éducatif. Et elle a notamment participé. L'école moderne de Francisco Ferrer n'est pas restée qu'en Espagne, puisque d'une douzaine d'écoles modernes vont aussi naître aux États-Unis. Et de Cleyre va participer à enseigner à celle de Chicago et accompagne Joseph Cohen, un ami à elle, dans le projet d'en monter une à Philadelphie.
2: À cette époque, elle crée aussi la Radical Library, une bibliothèque de livres anarchistes et socialistes dont l'adhésion est peu chère et le local reste ouvert le soir pour que les ouvriers puissent venir après le travail. De Cleyre et ses camarades fondent aussi des groupes de lecture anarchistes qui prend le nom de Philadelphia Social Science Club, le Social Science Club donc, qui devient petit à petit l'un des principaux groupes anarchistes de Philadelphie.
1: Donc on voit bien qu'elle est vraiment, met toute son énergie à transmettre l'anarchie et la révolte aux classes les plus populaires. En 1897, elle tombe enceinte pour la deuxième fois, et elle tombe enceinte d'un de ses élèves qui devient son amant, qui avait 12 ans de moins que lui. Voilà. Et qui lui fait un fils. Ne souhaitant pas revivre le cauchemar du premier, elle se fait avorter. Donc imaginez déjà aussi la détresse de cet acte. Et dans une lettre qu'elle écrit à Gordon, depuis un voyage en Angleterre, elle met en pratique ses idées sur le mariage, donc Gordon étant son amant qui lui a mis enceinte.
2: « Je préfère mourir ici, sans jamais revoir ton beau visage, que de vivre en esclave de l'affection que j'ai pour toi. » Quoi qu'il arrive, je n'accepterai plus jamais les conditions de l'esclavage marital.
1: Mais elle m'applique à elle-même ses théories, pour le coup. C'est lors de cette même année 97 que Voltairine est invitée donc en Europe pour faire une tournée de conférences où elle se rendra en Angleterre, en Écosse et à Paris. Elle s'empare de ce moment pour prendre fait et cause pour des anarchistes espagnols qui subissent une forte répression après un attentat commis lors d'une procession religieuse à Barcelone, à la suite duquel 5 anarchistes sont exécutés et des dizaines d'autres torturés dans la prison de Montjuïc à Barcelone.
2: Lors de sa tournée en Europe, elle est hébergée chez Frank Turner ou Charles Mowbray, des grandes figures anarchistes anglaises qu'elle avait rencontrées aux États-Unis. Et elle a fait aussi la rencontre de Pierre Kropotkin, une autre grande figure de la pensée anarchiste. Aux États-Unis aussi, au début du XXe siècle, les anarchistes sont une communauté particulièrement ciblée par les autorités étatiques et fédérales. Après l'assassinat du président McKinley par une anarchiste revendiquée, Theodore Roosevelt, prenant la présidence par intérim, déclare dès sa prise de pouvoir le 3 décembre 1901, l'anarchie est un crime contre l'espèce humaine tout entière et contre toutes les formes de gouvernement. Fermez les guillemets. Voilà, au moins les choses sont posées. Il ne va pas être très très jojo avec les anarchistes.
1: Il n'est pas si tendre, Teddy Roosevelt, de la nuit au musée, là. C'est pas un gars forcément très tendre.
2: Les mois suivants, des lois ciblant les anarchistes sont votées dans tout le pays et dans tous les États, retranchant un peu plus les activités de tous ces militants dans la clandestinité.
1: De retour à Philadelphie, donc Voltairine de Cleyre importe certaines organisations anarchistes d'Europe, notamment en organisant des conférences publiques anarchistes sur des thèmes divers et variés, tels que le syndicalisme, la religion, la question sexuelle, les questions maritales, etc. En plus de son travail de professeur particulier qui l'épuise, elle se donne corps et âme à l'anarchisme, des plus simples besognes d'impression, de tractage, jusqu'à se donner 200

0: 100% à ses conférences à Philadelphie et aux environs, mais aussi jusqu'au Kansas. Complément d'information donné ici par Alice Béja dans Entendez-vous l'écho sur France Culture du 15 décembre 2025.
1: Les anarchistes ne croyant pas à l'institution, ne croyant pas aux partis politiques, à la représentation, etc., en fait, créent des sortes de sociétés alternatives dans la manière dont elles et ils font fonctionner leur mouvement. Et je pense que c'est ça aussi qui crée de l'intérêt aujourd'hui, c'est-à-dire comment on s'organise concrètement pour vivre en accord avec ses principes, ce qui était un des grands mantras, disons, de Voltairine de Clare tout au long de sa vie.
2: Oui, finalement, il y a une dimension très opérationnelle, on pourrait le dire ainsi aussi dans la pensée des anarchistes, et en particulier dans celle de Voltairine de Clare. D'ailleurs, elle le revendique, cette idée d'un anarchisme très pragmatique, notamment parce qu'elle fonde beaucoup sa pensée sur son vécu. Est-ce qu'il y a vraiment cette idée chez elle de donner des solutions concrètes à des problèmes concrets qui se posaient en tant que femme, en tant qu'anarchiste, en tant que féministe? Est-ce que c'est en cela qu'elle est encore utile, entre plein de guillemets, évidemment, aujourd'hui, Alice Béja?
1: Alors, je ne sais pas si je le formulerai en termes de solutions concrètes. Hein, il ne s'agit pas de manuel du parfait ou de la parfaite anarchiste. Ce sur quoi elle insiste, et là-dessus, elle partage l'avis de nombre de ses camarades, tels que Élisée Reclus en France ou Pierre Kropotkine en Russie, c'est l'idée que la révolution est nécessairement contextuelle. C'est-à-dire que toute situation révolutionnaire advient dans un contexte socio-historique, socio-économique particulier. Et que donc, c'est pour ça aussi qu'il n'y a pas de système à imposer. Il n'y a pas de société parfaite qui s'adapterait, qui ferait advenir la révolution en tout temps, en tout lieu. Et donc, c'est davantage sur... Elle a un texte qui s'appelle « Les événements sont les seuls véritables maîtres ». Donc, c'est-à-dire qu'en fait, le travail des militantes et des militants, c'est aussi de connaître leur contexte, pas seulement local, mais entre autres local, de le travailler et de réagir aussi à ce qui se passe, aux différents mouvements qui adviennent là où elles et ils sont situés.
0: On est vraiment sur quelqu'un qui se met vraiment tout son cœur à l'ouvrage, sa vie pour sa cause. L'autre cheval de bataille sur lequel De Clare s'est positionné est celui de l'action directe. Car comme on l'a vu, le courant anarchiste a commis quelques légers attentats contre tous les dignitaires des grands pays de l'époque. Il n'y a pas un seul grand pays de grande puissance mondiale qui n'a perdu un chef d'État tué par un anarchiste dans ces années-là. Donc en France, c'est la princesse Sissi, par exemple. Ouais. Et en France, c'est Sadi Carnot qui a été assassiné le 20 juin, je crois, de 1894 par Sante Geronimo Caserio, un anarchiste d'origine italienne. Mais ce modus operandi ne fait pas l'unanimité au sein des différents mouvances du mouvement anarchiste. Et Voltairine de Clare s'est aussi positionnée sur ce sujet dans un écrit nommé « L'action directe », dont voici un extrait lu par la chaîne Dixit de YouTube.
3: C'est grâce aux actions, pacifiques ou violentes, des précurseurs du changement social, que la conscience humaine, la conscience des masses, s'éveille aux besoins du changement. Il serait absurde de prétendre qu'aucun résultat positif n'a jamais été obtenu par les moyens politiques traditionnels. Parfois, de bonnes choses en résultent. Mais jamais tant que la révolte individuelle, puis la révolte des masses, ne l'impose. L'action directe est toujours le héros, l'élément déclencheur, qui permet à la grande masse des indifférents de prendre conscience que l'oppression devient intolérable. Nous subissons maintenant l'oppression dans ce pays, et pas seulement ici, mais dans toutes les parties du monde qui jouissent des bienfaits fort contrastés de la civilisation. Et de même que l'ancien esclavage, le nouveau provoque à la fois des actions directes et des actions politiques. Une fraction de la population américaine produit la richesse matérielle qui permet à tous de vivre, exactement de la même façon que 4 millions d'esclaves noirs entretenaient la foule de parasites qui les commandaient. Aujourd'hui, ce sont les travailleurs agricoles et les ouvriers d'industrie. Ils doivent encore apprendre qu'il n'existe qu'une seule lutte commune contre ceux qui se sont appropriés les terres, les capitaux et les machines. Victoires politiques peuvent s'avérer dénuées d'application dans le réel. Presque toutes les lois originellement conçues au bénéfice des ouvriers sont devenues une arme entre les mains de leurs ennemis, ou bien sont restées lettres mortes, sauf lorsque le prolétariat et ses organisations ont imposé directement leur application. En fin de compte, c'est toujours l'action directe qui a le rôle moteur.
4: Et là, on va basculer sur une autre partie des différents combats de Voltairine de Clare que tu as un peu, qu'on a un peu évoqué jusqu'alors, mais on va y approfondir, c'est les combats autour du féminisme. Et on le verra, on le voit, c'est en fait l'un des plus avant-gardistes de son époque. Contrairement aux féministes de la fin du 19e siècle, les suffragettes qui se focalisent principalement sur les droits de vote des femmes, nous allons voir que Voltairine prône quelque chose d'autre. Et vous allez voir aussi que je vais vous prononcer quasiment la même chose que ce que je viens de dire, mais dans à peu près 2 minutes, puisque Denis, tu viens de me rappeler que c'est l'heure de diffuser un son.
0: Voilà, si on veut pas vous perdre. Petite pause musicale sur Radio Temps Rodez, c'est Leslie Gore, You Don't Owe Me.

0: C'était Leslie Gore, You Don't Hold Me sur RTR. Voilà, j'espère que vous avez bien capté le sens des paroles, qui dit clairement, pour ceux qui ont besoin d'une traduction, voilà, je ne t'appartiens pas, laisse-moi vivre, laisse-moi libre, ma vie de jeune, etc., etc. Ça correspond fondamentalement à ce que va défendre Voltaire Inoclair, sachant que cette chanson date des années 60, décennie d'émancipation des femmes, en particulier dans les pays, on va dire, entre guillemets, industrialisés. Et voilà, revenons maintenant donc au contexte du 19e siècle. Bon, on l'a dit tout à l'heure, à l'époque, le féminisme était surtout porté par les suffragettes, qui se focalisent principalement sur le droit des votes des femmes, puisqu'il faut le rappeler, à l'époque, les femmes n'avaient pas trop le droit de vote partout autour de la Terre, à part sur certaines civilisations qui sont autres que les civilisations basées sur du capitalisme, en tout cas.
1: Le premier, c'est la Nouvelle-Zélande en 1896 de mémoire, mais la France, c'est 1945.
0: Ouais. Et Voltairine, elle, prône une émancipation plus globale qui va jusqu'à la refonte des rôles de genre, de l'institution du mariage, en passant par les questionnements autour de la dépendance économique. Dans ses discours, elle s'inscrit en opposition au combat des suffragettes en répétant « Les hommes votent depuis 100 ans, sont-ils libres ? La liberté politique n'a jamais libéré le peuple. » Voilà.
1: Voilà, donc preuve que le sujet de l'émancipation de la femme et de l'homme aussi, mais va bien plus loin que par le droit de vote, pour le coup. Là, on retrouve le côté anarchiste de la demoiselle. Malgré tout, elle donne de nombreuses conférences pour la Women's National Liberal Union, une organisation fondée par Matilda Joslyn Gage, et qui œuvre pour le droit de vote des femmes, la séparation de l'Église et de l'État, et de l'émancipation des femmes vis-à-vis de l'Église. Écoutons un nouvel extrait de l'émission « Entendez-vous l'écho » où la journaliste Aliette Ovin nous partage une autre citation de la principale intéressée.
2: Nous avons déclaré la guerre et nous ne nous satisferons de rien de moins que du fait que la maternité soit placée à l'abri de la nécessité d'un prix, celui de la dépendance. Cela signifie que nous avons l'intention d'être économiquement indépendantes, que nous nous considérons comme parfaitement capables de faire compétition aux hommes dans un champ libre et que lorsque notre bataille sera gagnée, car elle sera gagnée un jour, même si aucune d'entre nous ne vivra assez longtemps pour voir cette victoire, le corps de la femme sera le sien et les maris devront aller à la rencontre de leurs épouses sur un fier pied d'égalité.
0: Et ça, heureusement, ça a changé, mais petit à petit. Hein. En tout cas, voilà, commençons d'abord par le premier volet, le mariage. Pour Voltairine, le mariage traditionnel n'est rien d'autre qu'une forme de soumission de la femme à l'homme, institutionnalisée d'abord par l'Église, comme on l'a vu, puis par l'État. En réaction à l'emprisonnement de Moses Harman, un éditeur qui avait osé dénoncer les viols au sein du mariage, elle publie en 1890 son essai majeur sur cette thématique « Sex Slavery », l'esclavage sexuel en français. Cet essai est librement inspiré par le texte « La femme et le socialisme » de Auguste Bebel, publié en 1879. Dans « Sex Slavery » de Claire, influencé par la pensée de Proudhon, reprend l'idée que les femmes seraient une sorte de prolétariat de l'homme. Elle y approfondit toute une réflexion sur les éléments qui asservissent les femmes, les lois matrimoniales, des droits paternels, des droits de reproduction, ainsi de suite.
1: Voilà, donc l'emboîtement dans les poupées russes de l'oppression, mais la femme est encore plus opprimée puisqu'elle est sous-prolétariat de l'homme qui, pour la plupart, est aussi opprimé par le capitalisme et l'Église et l'État, etc. S'attaquant grandement à l'institution du mariage, Voltairine écrit « C'est un viol lorsqu'un homme s'impose sexuellement à une femme, qu'il soit ou non autorisé à le faire par un acte de mariage. » Félicitations. Donc là, on a vraiment un acte posé, une revendication claire et très forte. Il faut rappeler qu'on est dans les années 1890. En lien avec cette idée, elle souligne le fait qu'en se mariant, la femme abandonne le contrôle de son propre corps, de ses biens, de son nom, de sa capacité reproductive au gré des désirs de son époux. Bref, le mariage est signe de soumission à l'homme pour Voltairine de Clare. Et écoutons de nouveau Léa Gauthier dans un nouvel extrait de l'émission Poésie, ainsi de suite.
3: Comment peut-on émanciper la femme ? Donc effectivement, il y avait la question du mariage. Pour elle, le mariage est un crime parce que le mariage signe un acte de propriété. La femme devient la propriété de l'homme. mais aussi donc pour l'amour libre, c'est-à-dire que c'est encore une fois le sentiment et la rencontre du sentiment de deux personnes qui créent l'amour, et ce n'est pas à l'État, ce n'est pas à la loi de légiférer ça. Donc chacun est libre d'aimer un ou plusieurs personnes. Chose importante aussi, l'homosexualité qui est défendue. C'est quand même, nous sommes à la fin du 19e siècle, c'est quand même quelque chose d'important à souligner. Tout ce qui est contraception.
0: Et constatant que la femme est extrêmement soumise aux désirs et souhaits de son mari, elle pousse son idée d'indépendance jusqu'au bout en publiant dans The Who's War Married Do, I'll, I-2-L, ceux qui se marient font mal en
1: pas
0: français.
1: H-E-I-L.
0: Non, voilà, c'est pas la même chose pour ça. Ceux qui se marient font mal en français. Dans cet essai, elle affirme que le fait de ne pas vivre sous le même toit de l'homme qu'on aime afin d'éviter ce qui se produit alors inévitablement à cette époque, c'est-à-dire que la femme devienne une sorte de gouvernante, de domestique de son mari. Voilà, elle le défend, cette idée de, bah voilà, si vous voulez éviter d'être esclave de votre mari, bah ne vivez pas sous le même toit.
1: Voilà, mais ce bien nombre des analyses de Voltairine sont aussi inspirées de sa vie personnelle, mais comme c'est pas la seule dans ce cas-là, mais effectivement, elle a eu aussi des relations amoureuses très tumultueuses, dont on a légèrement évoqué tout à l'heure. Donc, cette analyse est sûrement aussi inspirée de sa propre vie. Voltairine de Clare n'est pas la seule figure féministe du courant anarchique états-unien de l'époque, puisque Emma Goldman est l'autre grande figure de son temps. Pour autant, cette dernière est beaucoup moins radicale sur les thématiques, puisque Emma Goldman, pour elle, le mariage peut toutefois illustrer un amour passionné mutuel, alors que pour de Clare, ce n'est qu'une structure intrinsèquement oppressive et absolument pas pensée à l'amour.
0: Autre point de divergence, voilà, moi c'est clair, voilà, j'aime bien les... Mais l'autre point, c'est aussi que c'est celle autour de l'instinct maternel, puisque Goldman pense que le désir est inhérent et naturel à la condition d'être mère, contrairement à Voltairine, pour qui la maternité est principalement dictée par la volonté du mari. Il est intéressant de voir ces divergences sur le questionnement de l'instinct maternel, cela faisant écho à notre précédente émission sur Elisabeth Badinter, qui doit expliquer en France dans les années 70, par A plus B, pourquoi l'instinct maternel n'est pas quelque chose d'inné. Voilà.
1: Ouais, donc ça, c'est aussi du temps long, tous ces débats et tous ces combats. Il est important de clarifier ici que ces courageuses femmes qui prennent l'amour libre, le droit des femmes libres à choisir leur partenaire sexuel, exprimer leurs désirs et contrôler leur corps, représentaient l'infime minorité de la population de leur temps. Et les publications sont réprimées. Depuis 1873 aux États-Unis, la loi Comstock, une loi qui œuvre pour la suppression du commerce et la circulation de la littérature obscène et d'articles d'usage immoral. Donc, c'était pas simple de défendre ces idées dans ce contexte.
0: Tu fais bien de le préciser. Autre élément clé pour la lutte pour le féminisme, celui de l'indépendance économique absolue. Pour Voltairine de Clare, beaucoup de femmes se sentent obligées de se marier par nécessité de survie afin d'obtenir une condition de vie décente. L'égalité homme-femme étant extrêmement limitée dans le domaine économique. On l'a dit tout à l'heure, une femme n'avait droit à rien vis-à-vis de la banque, et tout devait passer par les mains de l'homme, du mari. Donc forcément, si une femme voulait vivre décemment, c'était avec l'aide d'un homme.
1: Voilà. Et puis même à l'usine, les prolétaires femmes étaient moins bien payées que les prolétaires hommes. Combat qui est encore malheureusement d'actualité. Dans ses conférences à travers les États-Unis ou en Europe, Voltairine de Clare n'hésite pas à interpeller les femmes autour d'elle des inégalités salariales. Elle les exhorte à aller chercher le plus possible une indépendance financière en saisissant des opportunités professionnelles, même s'il est vrai qu'à cette époque, les femmes ne travaillent principalement que dans les usines textiles aux conditions misérables. Et écoutons un dernier extrait de l'émission « Entendez-vous l'écho » de France Culture.
2: En affirmant que le capitalisme est responsable de l'oppression et de l'exploitation des femmes, est-ce que Voltairine de Clare avance là une pensée entièrement nouvelle ? Alice Béja, dans quelle mesure ça défraie la chronique par rapport aux analyses produites par d'autres féministes avant elle, parce qu'il y en a eu ?
4: Alors là-dessus, elle, En fait, dans sa manière, donc Voltairine de Clare n'est pas une penseuse du travail. Hein. Ce qui la préoccupe principalement dans son approche de la condition des femmes, c'est la question des rapports femmes-hommes, c'est la question de ce qu'on appellerait aujourd'hui les stéréotypes de genre, etc. Néanmoins, ce qu'il est important de voir, parce que les deux sont souvent disjointes quand on parle des féministes anarchistes, féminisme et anarchisme, chez elle comme chez Emma Goldman, par exemple, sont intrinsèquement liés.
2: Emma Goldman, dont elle est contemporaine.
4: Dont elle est contemporaine, tout à fait. Et donc, en fait, ce qu'elle pointe du doigt dans ses écrits, c'est le fait que le travail a une dimension émancipatrice pour les femmes, puisqu'il leur permet de sortir du foyer, de gagner de l'argent, etc. Néanmoins, le travail tel qu'il existe dans les conditions du capitalisme ne permet pas cette émancipation, puisque les femmes sont exploitées au même titre que les hommes, et ici elle parle principalement des femmes de la classe ouvrière, mais qu'elles sont doublement exploitées, comme vous l'avez dit en introduction, puisque ensuite elles ont également la charge de famille. Et donc ce qui est important, c'est que l'émancipation ne peut advenir que par la remise en question simultanée du capitalisme et de la domination masculine. Mais l'une ne va pas sans l'autre, et c'est pour ça que, pour elle, l'indépendance économique, même si elle est très importante, ne suffit pas, puisqu'il faut aussi que les femmes puissent se défaire de la dépendance du mariage, mais aussi d'une forme de dépendance psychologique intériorisée à l'égard du rôle qui leur est assigné.
0: Et voilà, et grâce à Alice Béja, la transition est toute faite, puisque dans un ouvrage publié en 1891 nommé The Gates of Freedom, les portes de la liberté, Voltairine de Clare développe l'idée que la libération des femmes ne viendra pas uniquement par des lois ou des réformes extérieures, mais d'abord par une profonde prise de conscience des femmes elles-mêmes, afin de ne plus reproduire les habitudes longtemps prônées d'abord par le clergé, puis par l'État. Elle est écrite, deux points, ouvrez les guillemets.
1: Je n'ai rien à espérer des hommes en tant que classe. Aucun tyran n'a renoncé à sa tyrannie à moins d'y être forcé. Mon espoir est donc de fomenter la rébellion au cœur des femmes. Fin de citation.
0: Et en portant l'idée que les lois n'ont de pouvoir que parce que les opprimés acceptent de les désobéir, forcément, une loi qui n'est pas obéie, c'est pas une loi, quoi, puisque personne en fait, ne l'écoute, ne la respecte. Du coup, elle exhorte les femmes à refuser de se plier au système politique, à vivre en dehors des règles de l'État et de l'Église sans demander de permission à qui que ce soit, d'où le lien avec l'anarchisme.
1: Exactement. Et elle souhaite enfin que les femmes s'émancipent physiologiquement, de tuer l'esclave en elles, pour donner l'image. Pour Voltairine de Clare, tant que la femme mesurera à sa valeur à travers le regard de l'homme, la femme restera prisonnière de sa condition, et ce, peu importe les institutions qui ont mis en place des lois progressistes telles que le droit de vote, par exemple. C'est ainsi qu'elle écrit, nouvelle citation.
0: Les portes de la liberté sont grandes ouvertes, mais nous devons marcher et les franchir par nous-mêmes. Personne ne peut porter une femme vers la liberté si elle refuse de se tenir debout. Fin de citation. Elle a écrit beaucoup de poèmes. Alors, ouais, elle est très forte pour faire des conférences, parce que beaucoup de ses conférences sont traduites, on va dire. Elle reprend ses textes écrits et elle les met en livre. Et elle écrit également beaucoup de poèmes, d'où ce talent également de mettre en image une pensée. C'est très important à l'époque pour pouvoir diffuser, et un plaisir d'entendre aussi ce genre de citations. Voilà.
1: Malgré une traduction, pour le coup. On voulait vous faire tout en anglais, mais c'était peut-être compliqué.
0: Bien avant la révolution sexuelle des années 1960 et les revendications féministes des années 70, Voltairine de Clare théorise plusieurs décennies avant, presque 100 ans avant, une vision large du féminisme qui ne s'arrête pas uniquement à un volet institutionnel ou législatif, mais également sur un plan psychologique, qui la place ainsi parmi une des plus grandes figures de une tête de proue de la cause.
1: Et une tête de proue, malheureusement, bien longtemps oubliée, mais qui nous ouvre quand même plein de réflexions encore éclairantes aujourd'hui. Et le 19 décembre 1902, marchant dans les rues de Philadelphie, Voltairine reçoit deux balles dans le dos par un de ses anciens élèves, Hernán Helcher, immigré juif d'origine russe. Le mobile avoué le fait que Voltairine ait refusé ses avances. Elle en avait alors 36 ans, et lui, 24. Elle survit de ses blessures et les médecins lui ont malgré tout laissé les deux balles dans le corps, donc elle va garder les 10 dernières années de sa vie. La mobilisation des camarades anarchistes s'opère. On lui fait une canotte litchi avant l'heure. Emma Goldman lui offre ses talents d'infirmière pour prendre soin d'elle. Sa mère se rend au chevet de sa fille. Quand la police qui fait son enquête demande à Volterine de reconnaître formellement son agresseur, comme sa camarade Louise Michel quelques années plus tôt, De Clercq refuse de porter plainte et donc de reconnaître son agresseur. Elle s'explique dans un texte du journal le 24 décembre, donc 5 jours après les faits.
0: Je n'éprouve aucun ressentiment envers cet homme. Si la société était faite de manière à ce que chaque homme, chaque femme, chaque enfant puisse avoir une vie normale, il n'y aurait pas de violence dans ce monde. Chaque action violente trouve son écho dans une autre action violente. La matraque du policier engendre des criminels.
1: Donc, comme Louise Michel, un petit peu plus tôt, qui a vécu la même histoire, elle pardonne son agresseur en disant « c'est pas de sa faute, c'est la société qui est violente sur lui ». Et du coup, il déchaîne sa violence sur moi, mais je le pardonne. Et je refuse donc de porter plainte pour qu'il aille en prison. C'est extrêmement fort comme geste, surtout quand on a 2 balles dans le dos. Il faut vous dire les choses. En juin 1910, sur la fin de sa vie, elle publie dans la revue Mother Earth, une revue qu'elle collaborait beaucoup, un essai intitulé « L'idée dominante ». Dans cet essai, elle s'attaque une nouvelle fois à la société matérialiste et critique les socialistes qui affirment que ce sont les circonstances qui font ce que les hommes sont et non pas l'inverse. Et dans cet extrait, l'extrait qu'on va vous passer, elle s'attaque aussi au thème de l'argent dans une société matérialiste.
2: Mais l'idée dominante d'un siècle ou d'une contrée ne saurait engager l'idée dominante d'une simple vie individuelle. Et actuellement, quoique la société qui nous entoure soit dominée par l'adoration des choses et qu'elle sera connue comme telle, il n'y a aucune raison pour qu'une âme individuelle l'imite. Et ce n'est pas parce que, pour mon voisin et pour tous mes voisins, la seule chose qui semble valoir la peine est la quête de l'argent, que je doive m'y livrer également. Que voulez-vous donc ? Me demanderez-vous. Je voudrais que les hommes aient la dignité de choisir un but plus élevé que la chasse aux écus, qu'ils choisissent une chose à faire dans la vie, qui soit en dehors des choses qui se font pour se faire, et qu'ils s'y tiennent. Non pour un jour, non pour une année, mais pour toute la vie, et qu'ils aient foi en eux-mêmes. Qu'ils ne défendent pas une thèse aujourd'hui et baisent la main de leurs adversaires demain, avec pour excuse ce cri de faiblesse et de lâcheté dans la bouche. Ce sont les circonstances qui me font.
1: Volterine de Clercq aussi critique envers le matérialisme historique de Marx et des marxistes de ses contemporains.
0: Dans ces mêmes années, autour des années 1910, elle prend et fait cause pour la révolution mexicaine devant une correspondante du journal Régénération, et publiant de nombreux textes et appels aux dons dans ce journal Mother Earth. Tout au long de sa vie, De Clercq a refusé d'être payé pour ses conférences. Dans son texte The Making of an Anarchist de 1903, elle s'explique sur son dévouement corps et âme à l'anarchie, son souhait de ne pas être rémunérée, pour son don de soi à la cause et le bonheur que lui apporte l'enseignement auprès des communautés immigrées juives et russes notamment. Rappelons que cela n'a pas été sans difficulté, car Volterine a toujours vécu dans la pauvreté, la difficulté économique est une santé précaire comportant de nombreuses phases de dépression. De Clercq ayant fait plusieurs fois des tentatives de suicide dans sa vie, la dernière étant en 1904.
1: Donc voilà, sa vie vraiment de monacale pour l'anarchisme n'a pas été de tout repos. Et De Clercq a été aussi une des grandes traductrices de livres anarchistes français en anglais, vu qu'elle avait appris le français au Canada, et tels que La société mourante et l'anarchie de Jean Gave, ou bien Les mémoires de Louise Michel, dont le manuscrit traduit par De Clercq a malheureusement disparu. Pour le premier, le bouquin de Jean Gave, elle fut condamnée à 2 ans de prison. Bon, elle ne les a jamais fait, mais condamnée pour avoir traduit des livres anarchistes. Le 20 juin 1912, Voltairine de Clerc, c'est un épuisement. Elle a alors 45 ans. Concluons cette 111e émission d'Escapade par la vision de son monde idéal qu'elle peint dans le livre, dans le texte Anarchisme en 1901, ouvrez les guillemets.
0: Mon idéal est celui d'une société où les ressources naturelles seraient toujours accessibles à tous et à toutes, où chaque travailleur, chaque travailleuse serait capable de produire ce qui suffirait à ses besoins vitaux, s'il ou elle le souhaite, de manière à se défaire de l'obligation de modeler son rythme de travail ou d'oisiveté sur celui des autres. Je pense que le temps viendra, mais cela n'est possible que par le développement des moyens de production et des goûts de chacun et chacune. En attendant, nous réclamons toutes et tous, d'une même voix, la liberté d'essayer.
1: C'est beau pour conclure cette émission-là. On réclame la liberté d'essayer. Et avant de passer sur la dernière musique, comme c'est la tradition, pour conclure cette émission, vous avez vu qu'on a quand même plein de citations. C'est pas pour rien, c'est qu'on s'est basé sur le bouquin Voltairine de Clerc, Anarchisme, féminisme et amour libre, écrit par Alice Béja, que vous avez profusément entendu dans cette émission, professeur à Sciences Po Lille et livre paru en décembre 2025, dont on vous recommande fortement la lecture qui nous a permis de mieux comprendre Voltairine de Clerc comme de l'eau de roche. Très bien, petit jeu de mots. Et c'est l'heure de conclure l'émission sur la dernière émission, chanson de notre compatriote, camarade belge, Angèle.

0: Merci de nous avoir écoutés sur cette 111e émission d'Escapade qui conclut notre saison 2025-2026 sur la vie de Claire Volterine, une femme libre penseuse états-unienne de la fin du 19e siècle et début du 20e.
1: C'était un plaisir d'être avec vous cette année. On se retrouve à la rentrée sur RTR. On vous souhaite d'ici là de passer un bel été. Profitez bien et on a hâte de vous retrouver. À très vite sur RTR et ailleurs.
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Bien bonsoir à toutes, bonsoir à tous. Au sujet de la situation au Liban, un ami aime me répéter « Si tu crois avoir tout compris, c'est qu'on t'a mal expliqué ». Eh bien, pour le jazz, c'est pareil. À ceux qui me demandent une définition, je réponds que le caractère insaisissable du jazz est justement sa définition parce que, comme pour la situation au Liban, il est issu de conjonctions historiques très complexes. Et parler de la rencontre des Indiens d'Amérique et des esclaves africains, qui a été prépondérante pourtant pour le début du jazz, ou de l'influence des danses françaises comme la quadrille, etc., ne suffit pas à donner un acte de naissance au jazz. Dans cette émission, le nom jazz sert juste de prétexte pour écouter des sons choisis pour vous, dans l'espoir que vous les aimerez tous. Bienvenue en direct sur Borderline.

Ils étaient 6 musiciens pour enregistrer ce disque, dont les deux producteurs, Blake Mills et Pino Palladino. À noter l'usage par Blake Mills du mellotron, c'est un instrument créé dans les années 60, dont le clavier actionne des sons enregistrés sur des bandes magnétiques. Vous avez peut-être en tête le début de Strawberry Fields des Beatles. Voilà, ça c'est du mellotron. Alors le joli son de la basse, quant à lui, est joué par Palladino avec une basse semi-acoustique. Palladino et Mills, ça s'appelle Just Wrong.

Bien, nous allons continuer avec du jazz funk. Pourquoi du jazz funk? Parce que nous sommes dans les années 70 et le jazz était influencé par l'époque, comme il a toujours un peu été. Alphonse Mouzon avait des origines indiennes, de la tribu des Pieds Noirs précisément. J'évoquais là en début d'émission l'influence des Amérindiens dans la musique nord-américaine en général et dans le début du jazz en particulier. Il faudrait rappeler quelques noms célèbres au passage. James Brown avait du sang apache. Michael Jackson était Choctaw du côté de son père et Pieds Noirs du côté de sa mère. Beyoncé qui serait un peu Cherokee comme Chuck Berry et Muddy Waters qui étaient aussi Cherokee tous les deux. Nous sommes en 1973 et pour son premier album en tant que leader enregistré chez Blue Note, Alphonse Mouzon avait composé ce thème, The Essence of Mystery.

Bah Sonra, moi je crois que Sonra il était vraiment extraterrestre comme il l'affirmait. Il disait mon signe du zodiaque c'est les Gémeaux, le mois c'est mai et la zone d'arrivée États-Unis. Difficile d'en savoir plus. Certains musiciens diront avoir joué avec Sonra en 1946 dans l'orchestre de Fletcher Anderson, d'autres qu'il existe un enregistrement de lui en 1948 sur un disque Savoy. Nous sommes ici, en tout cas, dans les années 70, et je vous ai choisi la piste nommée That's How I Feel pour son groove tournant et hypnotique, et prouvé au passage qu'on peut écouter du free jazz quand on veut, Sonra Orchestra.

Voilà pour Sonra. Ce soir, on va continuer avec un autre disque fabuleux qui date aussi des années 70, celui de Donald Byrd qui se nomme Stepping Into Tomorrow. Il date de 1978, mais ce son pourrait avoir été créé par des musiciens de lounge de Chill l'année dernière. De son vrai nom, voici Donald Toussaint Louverture Byrd II, autrement appelé Donald Byrd. Le disque Stepping Into Tomorrow et le morceau s'appelle Think Twice.

Lui, il est saxophoniste et chanteur, et son style, c'est plutôt le smooth jazz, mais il a joué aussi avec Guru, par exemple, et son jazz matas dans les années 90. Il s'appelle Ronnie Lawes. Je vous ai choisi Friends and Strangers.

C'est bien, suite de la semaine passée, nous continuons à découvrir l'œuvre de Peter Herbolzheimer, ce compositeur, chef d'orchestre et tromboniste allemand. Nous sommes en 1976 et les chansons de cet album ont été écrites par Herbie Hancock, par Al Jarreau, par Stevie Wonder ou Peter Herbolzheimer lui-même. Ici, le tromboniste fait rejouer à son orchestre le tube de Hancock qui s'appelle Butterfly, Peter Herbolzheimer.

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1: Alors nous continuons avec une constellation de stars dans ce disque. If This Bass Could Only Talk de Stanley Clarke, 18 musiciens des plus connus pour entourer la basse électrique de Stanley. Et sur cette piste numéro 5, eh ben, il y avait Freddie Hubbard à la trompette, Stanley Clarke. Le titre, c'est Funny Old Times File.

Bon, avouez que vous ne connaissiez pas celui-là, et peut-être même certains autres, parce que je vois un peu les notations et le nombre de fois où c'est écouté sur les plateformes, et c'est pas très très fréquent. Alors on va continuer avec un musicien qui est né en 1980 et qui a fait une ascension assez fulgurante dans le monde du jazz. C'est le trompettiste japonais Takuya Kuroda, japonais, mais qui a émigré aux États-Unis, où il enregistre la plupart du temps. Dans cet enregistrement de 2014, on se croirait franchement dans le RH Factor de Roy Hargrove, une ambiance de New Soul. C'est son ami et chanteur José James qui est le producteur de cet album. Il s'appelle Rising Song, dans lequel il reprend le fameux Everybody Loves the Sunshine, Takuya Kuroda.

pas une émission consacrée comme ce soir au jazz, on va dire plutôt des années 70, sans penser au Beaches Brew de Miles Davis. Alors, j'ai pas résisté à l'envie de vous le faire écouter, réécouter, ils sont tous là, il y a Benny Maupin, il y a Wayne Shorter, Chick Corea, Joe Zawinul, Dave Holland aussi je crois, et puis tous les autres. Ah, pour ceux qui connaissent pas, accrochez-vous un petit peu, pour les autres, et ben régalez-vous, Miles Davis, Beaches Brew.

Et bien pour terminer cette session, je vous propose d'écouter un extrait du projet de Pat Metheny qui est nommé Orchestrion. On avait parlé ici, Orchestrion, c'est tout simplement une machine capable de piloter des pianos, des marimbas, des vibraphones, des cloches, des basses, des percussions, etc. Alors vous pouvez aller voir ça sur internet, hein, vous allez voir Pat Metheny au milieu de tous ces instruments, c'est une très très grande salle, et grâce à, cette technologie, il peut avec sa guitare piloter tous ces instruments à la fois. Il est tout seul aux commandes de cet orchestrion, voici Pat Metheny.

Nous voici au terme de cet agréable moment passé en votre compagnie. À la relecture, je constate que ce soir, c'était vraiment du jazz borderline. J'espère en tout cas que vous aurez apprécié, que certains d'entre vous ont découvert ou redécouvert d'autres styles et d'autres courants du jazz. Je vous donne en tout cas rendez-vous la semaine prochaine pour un autre borderline en direct. D'ici là, bon courage et puis portez-vous bien.

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1: Bonjour, moi c'est Lysiane et voici Emma, ma partenaire.
2: Bonjour.
1: Nous allons vous présenter notre émission musicale Les Ondes d'Emma et Lysiane. Dans cette émission, nous allons vous parler de nos coups de cœur musicaux.
2: Et aujourd'hui, nous allons plonger dans l'univers de Disney à travers les différentes chansons présentes dans des films. Lysiane, je te laisse la parole.
1: Walter Elias Disney, dit Walt Disney, et son frère Roy sont les fondateurs de Walt Disney Company. En 1923, ils commencent à produire des dessins animés à Hollywood. Entre 1926 et 1928, les frères Walt créent une série de dessins animés avec des personnages Oswald, The Lucky Rabbit pour Universal Pictures.
2: En 1928, ils réalisent le dessin animé Steamboat Willie, dans lequel apparaît Mickey Mouse, qui deviendra le personnage emblématique de Disney. Pendant près de 10 ans, ils réalisent pas moins d'une centaine de courts-métrages mettant en scène Mickey et ses acolytes, Donald, Pluto et Minnie.
1: En 1937, ils réalisent son premier long-métrage d'animation, Blanche-Neige et les 7 nains. Puis s'en suivront Pinocchio en 1940, Fantasia en 1941 et Bambi en 1942. Dans les années 1950 et 1960, Walt Disney Productions devient l'une des plus grandes sociétés de production cinématographique au monde.
2: Après de longues années de conception et de développement, Disney ouvre enfin ses portes à Anaheim, en Californie, en 1955. C'est l'un des premiers parcs de loisirs à thème au monde.
1: 37 ans plus tard, un nouveau parc Disneyland ouvre ses portes à Paris pour le plus grand bonheur de ses fans. Aujourd'hui, on compte plus de 12 parcs d'attractions Disney dans le monde, 6 aux États-Unis, 2 en Chine, 2 au Japon et 2 en France.
2: En 2025, à lui seul, Disneyland Paris a réalisé un bénéfice net de 260 millions d'euros, soit près de 3 fois plus qu'en 2024. C'est terminé pour ce petit point historique.
1: Et pour bien commencer cette émission musicale, nous allons écouter la musique Le Festin, interprétée par Camille et composée par Michael Giacchino. Ce titre est utilisé dans le film Ratatouille. Le film Ratatouille raconte l'histoire de Rémi, un jeune rat qui rêve de devenir un grand chef cuisinier. Malgré l'opposition de sa famille et le fait que les humains détestent les rats, il suit sa passion pour la cuisine. Vivant près du restaurant du célèbre chef Auguste Gusteau, il tente de réaliser son rêve. Au fil de l'histoire, Rémi découvre l'amitié, la famille et apprend à accepter qui il est. On écoute le titre Festin de Camille, sorti en 2007.

0: C'était la musique Festin du Disney Ratatouille. Continuons avec l'une de mes musiques Disney préférées. Elle se nomme Comme un homme et provient du célèbre Disney Mulan, sorti en 1998. Mulan est un film d'animation Disney inspiré de la légende chinoise Ya Mulan. Il raconte l'histoire d'une jeune fille qui se déguise en homme afin de prendre la place de son père devenu trop vieux pour combattre les Huns. Comme un homme est une chanson au style militaire et au tempo rapide, montrant l'entraînement rigoureux dans lequel de jeunes soldats inexpérimentés tentent de devenir de robustes guerriers. Un titre assez ironique puisque Mulan se révèle finalement plus compétente que ses camarades masculins.
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C'était la musique Comme un homme du film Mulan, continuant avec une autre musique de Disney très connue, Life is a Highway, présente dans le célèbre film d'animation Cars sorti en 2006. Cette chanson a été écrite par le chanteur canadien Tom Cochrane. Ce film raconte l'histoire de McQueen, une voiture de course ambitieuse qui rêve de devenir le plus grand champion du monde. En se rendant à une importante compétition, il se retrouve accidentellement dans la petite ville de Radiator Springs. Au fil de son séjour, il rencontre de nouveaux amis et comprend que l'amitié et l'entraide sont parfois plus importantes que la victoire.

0: C'était Life is the Highway du Disney Cars, autour du film d'animation américain Coco, sorti en 2017. Coco raconte l'histoire de Miguel, un jeune musicien qui grandit dans une famille où la musique est interdite. Transporté accidentellement dans le monde des morts lors de la fête pour célébrer ses ancêtres, Miguel doit solliciter leur aide pour rentrer auprès des siens. Spécialement créé pour la version française du film, le titre Corazon rend hommage aux racines familiales et montre toute l'importance de se souvenir de ceux qui sont partis avant nous.
1: Je vous souhaite une bonne visite, Hector.
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0: C'était Colson du film Coco. On poursuit avec la musique Au bout du rêve, sortie en 2009, interprétée par Annika Noni Rose et composée par Randy Newman. Ce titre est utilisé dans le film La princesse et la grenouille. L'histoire se déroule à la Nouvelle-Orléans dans les années 1920. Le prince Nawen est transformé en grenouille par un sorcier vaudou qui utilise la magie noire. Il lui demande un baiser pour briser le sort. En échange, il lui promet de l'aider à obtenir le restaurant dont elle rêve. Malgré sa répulsion, Tiana accepte de l'embrasser, mais tout ne va pas se passer comme prévu.
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0: C'était Au bout du rêve, de La princesse et la grenouille. Continuons avec la chanson Ne parlons pas de Bruno, du film d'animation Encanto, sorti en 2021. Cette comédie musicale présente la fantastique famille Madrigal, dont chacun des membres possède un pouvoir magique, à l'exception de Mirabel, 15 ans. Alors que la magie de sa famille est exposée à une menace imminente, elle découvre qu'elle est peut-être la seule à pouvoir la sauver. Devenue la musique la plus célèbre du film, Ne parlons pas de Bruno est un assemblage subtil de styles de transition musicale latino-américaine, explorant les thèmes de la superstition, de la peur et de l'impact que les prophéties et les prédictions peuvent avoir dans la vie d'une personne.
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C'était la musique Ne parlons pas de Bruno de Enquinto. Continuons avec une autre musique très connue, La Scène, sortie en 2011 et interprétée par Vanessa Paradis et Mathieu Chédid. Ce film raconte l'histoire de Franker, un monstre accidentellement créé à Paris, et de ses amis, la jeune Lucille et le projectionniste Raoul. En fuyant la peur et la colère des habitants, le monstre découvre l'amitié, l'amour et l'importance d'accepter ses différences.

0: C'était la scène du film d'animation Un monstre à Paris. Passons maintenant à la musique Moi j'ai un rêve du film d'animation Réponse sorti en 2010, réalisé par Byron Howard et Nathan Greeno. Il s'inspire du conte homonyme des frères Grimm pour raconter l'histoire de Réponse, disparue depuis longtemps, qui aspire qu'à une chose, quitter sa tour pour découvrir les lanternes. Elle accepte alors l'aide d'un voleur du nom de Flynn qui va l'emmener dans un monde qu'elle n'avait jamais vu auparavant. Le titre Moi j'ai un rêve exprime, comme vous l'aurez compris, le plus grand rêve de Réponse et de Flynn Rider, mais également ceux de brigands qui, derrière leurs apparences de brutes, cachent en réalité des cœurs tendres.
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C'était la musique Moi j'ai un rêve du film Réponse autour de la musique hawaïenne Roller Coaster Ride du film d'animation Lilo et Stitch sorti en 2002. Lilo et Stitch raconte l'histoire de Lilo, une jeune fille excentrique et solitaire vivant à Hawaï, qui adopte un étrange animal nommé Stitch, sans savoir qu'il s'agit d'une expérience génétique échappée d'un laboratoire. Stitch, au départ chaos et ambulant, apprend peu à peu ce qu'est l'amitié, la famille, grâce à Lilo et sa sœur Nani.

C'était la musique hawaïenne Roller Coaster Ride du Disney Lilo et Stitch, terminant cette émission musicale avec la musique Nobody Like You du film d'animation Alerte Rouge sorti en mars 2022. Alerte Rouge raconte l'histoire de Mei Li, une adolescente de 13 ans, bornée mais sûre d'elle, qui hésite entre rester la fille obéissante que sa mère désire d'elle et sombrer dans le chaos de l'adolescence. Une jeune fille qui, lorsqu'elle est un peu trop enthousiaste, se transforme en un énorme panda à roues. Le titre Nobody Like You des Four Town a été écrit par le chanteur Phineas O'Connell et la chanteuse Billie Eilish. Les paroles sont un hymne à l'amitié et incitent à ne pas baisser les bras, car même dans les moments difficiles, les amis seront toujours là pour apporter leur aide et leur soutien.

0: C'était la musique Nobody Like You du film Alerte Rouge. C'est terminé pour cette plongée au cœur des chansons Disney. Mais nous nous reverrons très prochainement pour découvrir ou redécouvrir des artistes et leurs chansons. C'était l'émission Les ondes d'Emma et Lisiane, à retrouver sur soundcloud.com et radiotemps.com. À la prochaine!
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1: Oh putain, oui. 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
0: Après, ça aurait pu être pire. Hein. Imagine 3 ans de prépa pour pas avoir la haine.

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C'est un doigt comme ça. 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

0: Saint-Aguer, en pignon sur rue.
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